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0: L'artiste de la semaine sur Radio B, c'est Romain Didier.
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0: Jamais sur le devant de la scène, mais pas très loin non plus, Romain Didier mène son petit bout de chemin de musicien sans faire de bruit. Didier Petit s'est installé avec douceur dans le paysage de la chanson française.
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0: Fidèle en amitié, comme celle avec Alain Leprest ou Raymond Gary, Romain Didier s'est associé depuis plus de 40 ans à toutes sortes de réussites. Ou de sa carrière solo et ses participations aux albums de Kent, Neri ou Enzo Enzo, ce touche-à-tout a monté plusieurs spectacles pour enfants et s'est essayé au jazz tout en continuant d'enseigner la musique, passion qui ne l'a jamais lassé.
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0: Le 1er mai 2026, Romain Didier a sorti chez EPM Musique La Buée des Miroirs, son nouvel album. L'acoustique est organique, boisée, d'une grande délicatesse, avec une mention spéciale à ses retrouvailles poignantes en duo avec Isabelle Maïro sur un texte signé Gilles Chauvet.
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0: La buée sur un miroir, c'est ce voile éphémère que Romain Didier efface du bout des doigts pour apercevoir son propre reflet ou pour y tracer un dessin, un mot. C'est toute la poésie de cet album. Explorer la nostalgie sans jamais sombrer dans l'amertume, regarder le temps passé avec une tendresse infinie. Romain Didier a écouté au calme, une tasse de thé à la main pour laisser la poésie faire son œuvre. Il sera en concert dans le cadre du festival d'octobre à la Ferma Jazz à Bourg-en-Bresse le vendredi 16 octobre 2026. Romain Didier, c'est l'artiste de la semaine sur Radio B. We'll

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2: 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Bonjour à toutes et à tous et bienvenue dans Hashtag Connectons-nous sur Radio B, votre chronique consacrée aux usages et à la médiation numérique dans l'Ain. Alors aujourd'hui, une question très concrète, comment préserver les conseillers numériques près de chez nous alors que leur financement se réduise? Le SIEA vient de publier son catalogue des services du numérique 2026 et y pensait notamment pour les communes. Alors pour en parler, je reçois Damien Paccard qui est directeur général du SIEA, qui est déjà venu à ce micro, et puis une habituée aussi, Myriam Poget, qui est directrice des usages du numérique. Bonjour à tous les deux.
3: Bonjour.
4: Bonjour.
2: Alors on va commencer avec Damien. Alors pour nos auditeurs qui nous découvrent, qui vous découvrent le SIEA, en quelques mots, le SIEA c'est quoi et pourquoi un syndicat d'énergie et de communication s'occupe-t-il aussi de médiation numérique, Damien?
4: Alors cela peut paraître étonnant, mais de par son lien avec l'ensemble des communes de l'Ain et son expérience dans la mutualisation, le SIEA s'est avéré être la structure adaptée pour coordonner le dispositif au niveau départemental.
2: D'accord. Alors le gouvernement, lui, il confirme que l'enveloppe nationale pour l'inclusion numérique, elle est passée de 40 à 13,8 millions d'euros entre 2025 et 2026. Une sacrée chute dans les budgets, comme un peu pas mal d'autres budgets. Dans l'Ain, la préfecture, elle mentionnait 33 conseillers intervenants en juillet 2025. L'ANCT, l'Agence nationale de cohésion des territoires, elle parlait de 23 conseillers en poste en juillet 2026. Alors, des indicateurs qui diffèrent, mais le sujet, il mérite une petite mise au point. Myriam, aujourd'hui, en octobre, combien de conseillers numériques exercent réellement dans l'Ain? Combien sont directement portés par le SIEA et où sont les territoires les plus fragiles?
3: Eh bien, actuellement, c'est vrai que c'est 17 conseillers numériques qui interviennent sur le territoire et qui maillent le territoire, qui sont portés soit par des intercommunalités, des communes, des associations ou bien le SIEA en direct. Donc c'est vrai qu'on ne peut pas dire qu'en tout cas, la fin des subventions n'a pas fragilisé le dispositif, mais pour autant, il reste actif et nécessaire. Le SIEA, de son côté, porte 5 postes de conseiller numérique et un poste de coordinateur départemental. Et concernant la fragilité des territoires, il n'y a pas vraiment en effet de communes qui ont moins besoin que d'autres, ou des territoires, que ce soit la taille de la commune ou on va dire la situation géographique, les besoins restent les mêmes et identiques face au numérique.
2: Okay. Et quand le financement de l'État, Damien, baisse aussi fortement, est-ce que la charge elle ne finit pas par être portée sur des communes qui disposent déjà de budgets qui sont bien serrés? Que peut faire concrètement le SIEA pour éviter que le service disparaisse?
4: Alors concrètement, on a établi ce catalogue de services et on élargit la mutualisation. Là où de nombreuses communes ou PCI portaient directement des postes, nous, on se propose d'élargir la mutualisation, de proposer ce catalogue de services, ce qui permet à la commune d'avoir la possibilité d'avoir un service adapté à leur budget en piochant dans le catalogue.
2: C'est quelque chose que vous avez vu ailleurs, dans d'autres départements. J'ai l'impression que c'est plutôt original comme démarche. Je surprends mes invités, mais on va rebondir, on n'est pas en direct. Mais...
4: En tout cas, nous, on a vraiment réfléchi à comment on pouvait continuer la lancer de ce dispositif et utiliser ce qu'on sait faire depuis de nombreuses années, voire décennies, c'est mutualiser au niveau, à l'échelle départementale avec notre agilité, tout de même, qu'on a su nous préserver au fil des années.
2: Ouais, c'est pour ça que je trouve intéressant avec ce catalogue de vous inviter aujourd'hui, parce que je n'ai pas, moi, de mon côté, dans le réseau de la médiation numérique, de mon côté, entendu parler d'autres portages comme celui qui est porté par le SIEA. Alors pourtant, l'utilité de ces conseillers numériques, elle est documentée hein, dans une étude nationale publiée en 2024. Alors près de 99% des bénéficiaires qui ont été interrogés disent que l'aide reçue, donc tout l'accompagnement qu'un conseiller numérique peut apporter à ces différents publics, que cette aide reçue, elle a répondu à leurs attentes. Même 97% ont le sentiment d'avoir progressé. Myriam, sur le terrain, dans l'Ain, qu'est-ce que les habitants viennent chercher en priorité? Est-ce que tu auras un exemple simple d'une personne ou d'un groupe qui a réellement gagné en autonomie, justement?
3: Bah, clairement,

0: et qui a dit que voilà, elle arrivait juste à écrire et à rédiger des mails, à envoyer des mails. Elle dit, hein, pour vous, ça peut peut-être paraître simple, mais pour moi, clairement, c'est une grande évolution et c'est un gain d'autonomie qui devient du coup nécessaire au quotidien.
1: Puis il y a tout l'aspect aussi social, notamment pour le public senior, souvent qui était utilisateur de ces services. Mmh. Aussi, comment on ne va plus faire une partie de bridge ou une partie de pétanque, mais on va faire du numérique avec un conseiller numérique. Et ce côté-là, je ne sais pas si il est évoqué dans les chiffres nationaux. Et Damien, quand tu échanges avec les maires, est-ce qu'ils perçoivent, eux, l'intérêt de ces permanences, justement, ils ont le retour des habitants sur ces ateliers, au-delà de la simple aide à faire une démarche en ligne?
2: Alors majoritairement oui, hein, les retours sont positifs car le conseiller est là pour rendre autonomes les personnes. C'est un côté vertueux dans la réduction de la fracture numérique. On n'est pas là pour faire à la place, mais vraiment pour faire monter en compétences. Et c'est ce côté-là qui est apprécié, avec toujours effectivement les inquiétudes du financement. Donc il y a vraiment des retours très positifs sur la nécessité des conseillers numériques. Charge à nous d'aider à ce que économiquement ce soit vu comme... acceptable et voire même indiscutable.
1: Mmh. Alors c'est là où je trouve aussi le catalogue que vous venez de sortir donc en 2026, un catalogue un peu d'intervention à la demande que vous proposez sur les territoires. Alors au lieu d'un programme uniforme standard, il propose toute une palette d'actions et laisse les communes identifier ce qui correspond à leurs habitants. En fait, là où avant il tenait de ce que je me rappelle, ce que je connais plutôt des permanences, même s'il y avait des thématiques, là l'idée c'est de proposer plus que ça donc aux communes, avec tout un échantillon de thématiques d'intervention. Donc Myriam, comment c'est venu cette idée? Pourquoi créer ce catalogue maintenant? Comment c'est organisé à l'intérieur? À qui s'adresse-t-il exactement?
0: Et bien après 5 ans de dispositif, déjà les conseillers numériques sont devenus des experts clairement de la médiation, hein, de par leur formation et leur expérience sur le terrain. Donc du coup, on a voulu rendre aussi plus lisible et visible l'étendue de leurs compétences. Pour pas qu'en effet, ils soient uniquement sur de la montée en compétences numériques de l'administratif. Donc il va présenter l'ensemble des thèmes, de la prise en main d'un PC à la parentalité numérique ou à la sensibilisation à l'utilisation des réseaux sociaux. Il permet aussi de préciser les types de publics accompagnés, parce qu'on n'est pas uniquement sur l'usager. Jusqu'à présent, c'était en effet vraiment développé spécifique usager, mais il y a aussi les collectivités, que ce soit élus, agents, ou encore des associations ITPE, PME, que les conseillers numériques peuvent accompagner. Et enfin, il met en lumière les différents types d'accompagnement, c'est-à-dire que certaines personnes ont besoin d'un premier accompagnement individuel, justement par peur de mal faire. Donc, il y a les accompagnements individuels, il y a les ateliers, et ils peuvent aussi créer des événements un peu spécifiques selon les besoins de la commune.
1: Alors si on prend carrément un exemple, une petite commune qui veut proposer un atelier sur les arnaques en ligne par exemple, là on voit qu'il y a une nouvelle flambée, enfin tout un paquet de nouvelles arnaques qui arrivent, un autre qui veut proposer un atelier pour apprendre à utiliser son smartphone, est-ce que c'est possible de choisir ses thèmes, d'adapter l'intervention, est-ce que c'est figé, est-ce qu'on peut s'adapter aux habitants, comment ça se passe?
0: Non, clairement la volonté c'est que la commune en fait puisse construire avec le conseil numérique un programme sur mesure en piochant justement directement dans le catalogue. Vraiment pour être au plus proche et des besoins des habitants, mais aussi des projets menés sur le territoire communal.
1: Ok. Et Damien, il y a aussi des services, j'ai vu, pour les élus et les agents autour de la cybersécurité. Alors là aussi, c'est un moment qui est porteur en ce moment avec nos frigos de supermarché qui se sont fait attaquer. Les réseaux Wi-Fi invités, l'intelligence artificielle, des outils bureautiques ou des applications pour les citoyens. Est-ce une nouvelle manière pour le SUA d'accompagner les collectivités, justement?
2: Alors, une nouvelle manière, non. En fait, c'est une extension logique pour moi de nos services. Le système d'information géographique, par exemple, il a 30 ans. Aujourd'hui, ça fait 30 ans qu'on amène tous les services de consultation du cadastre aux communes. Ça s'est étoffé au fil des décennies avec bon nombre de services ajoutés. Donc là, on est dans une extension qui, pour moi, est logique. Et les collectivités sont aussi des victimes potentielles au niveau cybersécurité, sont aussi soumises à des déclarations ou des enregistrements qui se font systématiquement en ligne, doivent appréhender des outils nouveaux également. Donc on a trouvé ça très pertinent et vraiment dans notre ADN de syndicat de communes de pouvoir étendre les services aux agents et aux élus.
1: Et Myriam, on peut voir aussi dans ce catalogue toute une partie qu'on évoque souvent ici,

0: Dans hashtag connectons-nous sur l'accompagnement des jeunes, l'accompagnement des familles, la question de parentalité. Et là aussi, dans le catalogue, ces conseillers numériques que tu évoquais, qui sont montés en compétences durant ces 5 années, travaillent la question aussi sous forme d'ateliers de parentalité numérique, la question des écrans, du cyberharcèlement. Est-ce qu'on peut, il y a possibilité, par exemple, d'intervenir dans des écoles à l'occasion d'un événement communal, par exemple, je ne sais pas.
1: Mais les conseillers numériques n'attendent que cela. Donc, c'est possible de créer en effet des ateliers, des actions de sensibilisation, prendre des jeunes auprès des parents. On peut le faire au sein de médiathèques, de centres périscolaires, écoles, collèges. Donc, en effet, il ne faut pas hésiter à solliciter. Ils sont vraiment aptes, en effet, à accompagner sur tous ces sujets et encore une fois, vraiment créer quelque chose de spécifique selon les besoins.
0: Pour être aussi dans de nouveaux lieux à Radio B, le CREC, qui permet d'organiser des événements et on porte aussi les questions de médiation numérique et de parentalité et, sur les jeunes, donc pourquoi pas aussi
1: avec plaisir.
0: Des événements communs co-portés. Alors si on se met à la place d'un maire ou d'une secrétaire de mairie qui nous écoute là maintenant, la commune a une salle, quelques habitants qui sont intéressés, mais elle n'a pas de budget pour embaucher un conseiller à temps plein. Et là, justement, vous pouvez faire quelque chose. Damien, comment ça se passe ?
2: Alors, le principe, nous, c'est la mutualisation. Un conseiller peut intervenir sur une dizaine de communes. Les communes peuvent déjà se grouper pour justifier de porter un conseiller numérique. Mais dans tous les cas, si elles n'y arrivent pas, elles peuvent venir utiliser ce catalogue de services. Donc, il ne faut pas qu'elles hésitent à nous contacter pour des interventions plus ponctuelles qui permettra je dirais, de rester dans des budgets qui restent raisonnables ou en tout cas pas plus gros qu'avant, même si il y a moins d'interventions. Nous, on essaie de faire monter le niveau qualitatif avec notamment l'expertise qui a grandi sur ces 5 années du dispositif. Et ce catalogue est amené à évoluer en fonction de l'actualité des besoins.
0: Alors là, c'est tout ça est à l'échange. Je suis maire de ma petite commune, je n'ai pas beaucoup de budget. Je comprends bien qu'un atelier ne va pas me coûter très cher. Je veux passer à l'action et je veux proposer ça dans ma commune. Donc Myriam, très concrètement, pardon, si une commune veut organiser un premier atelier le mois prochain, quelles sont les étapes, à qui s'adresser, combien de participants réunir, est-ce qu'il y a un minimum par exemple, ou est-ce qu'il faut du matériel, un équipement, quel type de local par exemple, ça se fait comment ?
1: La première étape, elle est simple, hein, c'est vraiment de contacter le SIA en tant que structure coordinatrice. Et puis après, elle va se mettre en relation avec les conseils numériques du territoire. Donc plus particulièrement, c'est Paul-Émile Guyon-Gélin qui est coordinateur départemental. Donc je crois que tu vas donner de toute façon les coordonnées pour nous contacter, mais c'est à cn@sua.fr. Évidemment, le SIA reste joignable aussi par téléphone, mais c'est vraiment la porte d'entrée. Et ensuite, c'est vrai que pour les ateliers, on essaye de limiter à une dizaine de participants pour que voilà, tout le monde soit aussi à l'aise et que le conseil numérique puisse faire son travail correctement. Et concernant les lieux, c'est assez simple, hein, il faut un accès Internet, ça facilite les choses quand même. Il faut que les participants viennent avec leur propre équipement, sauf si c'est un atelier de sensibilisation. Dans ce cas-là, ils viennent sans rien, les mains dans les poches, et ils vont venir échanger. Et donc, ils peuvent être créés, en effet, lors d'un événement spécifique. Et dans ce cas-là, la commune et le conseil numérique vont s'organiser sur la partie matérielle et logistique pour coordonner tout ça avec la commune.
0: Ok. Voilà. Et alors, Damien, là, je suis maire de ma petite commune, moi je suis convaincu, mais j'ai le maire d'à côté, lui, il résiste. Est-ce que tu as un message que tu pourrais lui adresser pour qu'il puisse solliciter le SIEA, qui comprenne encore plus ? Quel message tu pourrais faire passer ?
2: Déjà, les chiffres, c'est plus de 110 000 Indinois qui ont été accompagnés. 110 000 différents. Hein. Donc, un Indinois sur 6 a été accompagné par le dispositif. Donc ça montre quand même l'appétence à ce niveau-là. Et on l'entend au niveau de l'actualité, le sujet du numérique devient de plus en plus prenant. Donc l'élu doit se préoccuper de ce sujet numérique et de voir à quel niveau lui peut accompagner. Et le SUA est là pour amener un service le plus packagé possible, mais tout à fait personnalisable, afin qu'il puisse mener des actions à son niveau, même si cela reste quelques ateliers, une journée spécifique, comme le disait Myriam, sur laquelle on pourra adapter le contenu. Voilà, mais 110 000 Indinois accompagnés sur ces 5 dernières années, c'est quand même colossal. Donc on peut difficilement, occulter la pertinence de ce dispositif.
0: Non, il faut vous contacter.
1: Eh oui, facile.
0: Du style, hein, par exemple par mail à cn comme conseiller numérique at sieua.fr ou directement par téléphone au 0474 45 09 07. Alors on arrive à la fin de l'émission et eh bien, du coup vous savez que ce qui vous attend c'est la question sur l'IA et avec l'évolution chaque jour, chaque semaine, chaque mois de l'IA et du coup nos regards qui peuvent bouger. Donc je ne vais pas vous laisser repartir sans cette question qui est la petite tradition d'émission. Alors Myriam, c'est toi qui vas commencer à titre personnel. Est-ce que tu utilises, quelle IA en fait tu utilises plutôt aujourd'hui et c'est quoi tes pratiques avec, à titre perso plutôt?
1: Alors du coup, moi ça reste extrêmement ponctuel. Alors, je pense qu'on l'utilise, on peut le savoir hein, de temps en temps, mais en tout cas moi quand je fais le choix de l'utiliser, on va dire que niveau professionnel ça va être plutôt sur du compte rendu, de la synthèse et puis je vais, ce qui m'amuse c'est surtout de comparer justement un peu les résultats, donc pas d'en utiliser qu'une, donc ça va être Mistral, Chat ou Claude. Et puis côté personnel, on va dire que c'est plutôt sur la réalisation par exemple de parcours, de voyages, voilà. Après, j'avoue que j'aime bien le relationnel, donc j'aime bien demander aux gens plutôt qui sont allés sur le terrain.
0: Sur les voyages, tu demandes par exemple qu'ils t'établissent ton carnet de route, par exemple,
1: ouais,
0: à l'avance, choses comme ça.
1: Oui, ouais, de dire voilà, j'aime ça, ça, ça, et puis j'ai tant de temps et j'ai envie de, voilà, de faire telle activité, soit plutôt culinaire, soit plutôt touristique. Mmh. Voilà. Et donc après, il me sort un programme et puis on affine.
0: Et sur des versions gratuites?
1: Oui, versions okay. Gratuites, oui.
0: Et pour toi, Damien?
2: Alors, d'abord, professionnellement, pour compiler de l'information publique. Ça, c'est vraiment là où je l'utilise le plus. Ça fait quand même gagner du temps et ça permet après d'aller fouiller dans les sources pour vérifier après. Mais c'est vraiment une aide pour d'aide à la prise de décision. Et à titre perso, ça reste ponctuel, mais avec Vibe ou ChatGPT. Là, j'ai essayé de faire monter une déclaration préalable de toute pièce en décrivant tous les éléments. Ça commence à ressembler à quelque chose.
0: Super. Et au niveau carrément SIEA, alors on discute avant l'émission de tous les projets qui sont en cours. Est-ce qu'il y a une solution d'IA qui a été officiellement choisie par les équipes? Est-ce qu'il y a une charte des expérimentations d'agents IA? Voilà, vous en êtes où?
2: Alors on a vraiment deux aspects parallèles de l'IA très très ciblée, poussée pour des besoins ciblés, donc notamment une IA juridique qu'on a achetée hein, pour. Parce qu'avec une valeur ajoutée spécifique, parce que c'est vrai que sur le juridique, les IA génératives vont aller fouiller dans Légifrance, mais ne vont pas forcément aller fouiller dans la jurisprudence. Mmh. Et c'est quand même un pan essentiel dans les analyses juridiques. Et à côté de ça, on a notre propre serveur d'intelligence artificielle dans nos locaux de la régie, avec une carte graphique puissante, mais pas assez. On upgrade avec une carte graphique de 100 gigas de RAM prochainement pour pouvoir...
0: C'est beaucoup pour ceux qui sont moins techniques parmi les auditeurs. C'est beaucoup, beaucoup.
2: Et en parallèle de ça, on lance une démarche collaborative sur l'utilisation des outils d'IA générative grand public en ciblant quand même sur Vibe, donc avec Mistral. C'est l'outil qui, en termes de souveraineté, est le moins mauvais, on va dire. Mais pour notre serveur en propre, tout est chez nous, tout est fermé. Ça nous permet vraiment d'aller plus loin aujourd'hui sur des sujets très ciblés, mais avec vocation de l'élargir à court terme et également d'en tirer les enseignements de qu'est-ce qu'on peut dupliquer au niveau des communes.
0: Mmh. Et puis avec un vrai souci de souveraineté indinoise.
1: Exactement. Et là, les conseillers numériques, en effet, peuvent aussi être partie prenante, en tout cas, dans la montée en compétence des équipes et à terme, peut-être des élus et des équipes municipales pour justement parler d'IA et avoir ce premier accompagnement.
0: Génial. Ça bouge encore dans l'un sur le numérique. Merci beaucoup Myriam, merci Damien, merci à Elodie qui était en régie aujourd'hui, qui a réalisé l'émission et qui nous sauve pour cet enregistrement, qui nous évite d'être dans la technique et se concentrer sur nos échanges. Si vous êtes élu, agent communal ou simplement intéressé par un atelier près de chez vous, alors vous pouvez retrouver le catalogue sur sieua.fr. Vous pouvez aussi contacter les conseillers numériques du SIEA et je répète à CN comme conseiller numérique at sieua.fr ou au 0474 45 09 07. Tout ça sera sur le petit résumé de l'émission. Merci de votre écoute. À très bientôt sur Radio B pour un tout nouveau numéro de Hashtag Connectons-nous. 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
3: 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Bonjour à toutes et à tous, bienvenue dans Le Carnet, l'agenda des sorties près de chez nous. Cette semaine, on va aller en concert, découvrir les petites bêtes de la rivière, créer des insectes et des affiches et s'initier au théâtre. Le Saint-Antoine à Mâcon nous attend pour des concerts gratuits. Le vendredi 16 octobre, retrouvez le Roots Punk Hardcore de Vide et le dimanche 18 octobre, place aux Marseillais de Catchy Peril et leur Glam Punk Garage. Les concerts gratuits, c'est le vendredi 16 octobre à 20h45 et le dimanche 18 octobre à 20h30 au Saint-Antoine de Mâcon. Le mercredi 21 octobre, direction le parc de Bouvant à Bourg-en-Bresse pour plonger dans le monde fascinant des petites bêtes de la rivière. Ressous et Affluents nous propose une pêche ludique et pédagogique pour les enfants. Partez à la rencontre des habitants des milieux aquatiques, apprenez à évaluer la qualité de l'eau et découvrez les secrets d'un écosystème en équilibre. Une aventure aussi amusante qu'instructive. Les petites bêtes de la rivière, c'est le mercredi 21 octobre à 14h au parc de Bouvant de Bourg-en-Bresse. C'est à partir de 6 ans, prévoir des bottes et des vêtements adaptés. C'est gratuit, mais attention, il faut s'inscrire. Plus d'informations et inscriptions sur ressous-affluent.fr. Les mercredis 21 et vendredi 23 octobre, la Maison de l'eau et de la nature de Pont-de-Vaux nous invite à des animations. Le mercredi, on va fabriquer des insectes en volume bois et papier pour inventer notre propre insecte. Et le vendredi, on va créer une affiche en relief pour Halloween, l'atelier Insectes en folie, c'est le mercredi 21 octobre à 14h et 16h30, et l'atelier affiche, c'est le vendredi 23 octobre à 14h et 16h. C'est à partir de 8 ans, c'est 20€ et le matériel est fourni. Plus d'informations et inscriptions à l'adresse maison.eau.nature@cc-bresse-essonne. Le dimanche 25 octobre, l'association pour la sauvegarde de l'église de Saint-Maurice-des-Chazeaux invite Julie Zenati pour un concert exceptionnel. On la reçoit tout de suite par téléphone pour nous en parler. Bonjour Julie.
4: Bonjour.
3: Vous avez sorti votre nouvel album Le Chemin. Alors pourquoi ce mot et qu'est-ce qu'il représente pour vous aujourd'hui après toutes ces années de carrière ?
4: Le Chemin, c'est un album un peu particulier parce que je me suis inspirée des évangiles pour écrire cet album. Et Le Chemin parce que j'y raconte mes douleurs, mes bonheurs, mes joies. Et c'est le cheminement, c'est la vie. Et cet album-là, après 25 ans de carrière, ce titre-là me semblait complètement approprié pour pouvoir aller à la rencontre d'endroits que je ne connais pas particulièrement, qui sont les églises dans lesquelles je chante depuis plus d'un an et demi.
3: Justement, pourquoi ce choix ?
4: Parce que tout d'abord, ça part d'une invitation. On m'a proposé de chanter dans des églises et pour ce faire, plutôt que d'aller faire un best-of de mes 25 ans de carrière, je me suis dit, est-ce que c'est pas le moment justement de faire un chemin plus spirituel, un chemin qui me permettrait en même temps de raconter mon identité et d'aller vers une autre identité. Du coup, c'est comme ça que je me suis dit qu'il fallait d'abord que j'écrive des chansons pour pouvoir chanter dans ces lieux-là. J'ai fait le chemin à l'envers.
3: L'acoustique doit être très différente d'une salle de concert classique. Est-ce que cela change votre manière d'interpréter les chansons ou la relation avec le public ?
4: Évidemment que le son est complètement différent. Les salles, elles, sont vraiment faites pour recevoir de la musique live, etc. Et alors que les églises sont plutôt faites pour recevoir des voix. Là où c'est très intéressant pour moi, c'est que ma manière de chanter, non, elle n'a pas changé. Elle résonne juste complètement différemment et probablement de la réalité de ce qu'elle est, puisque les églises sont faites pour qu'on entende des voix, qu'elles soient chantées ou parlées. Donc c'est vrai que c'est un plus quelque part pour moi. Et puis après, musicalement, c'est là où il y a tout le challenge. C'est qu'on a essayé de faire des choses beaucoup plus organiques, beaucoup plus acoustiques, qui peuvent s'apparenter justement à des voix pour que ça soit agréable, audible et musicalement poétique et lyrique, quoi. La star du concert, entre guillemets, c'est le lieu, c'est pas moi. Le plein feu n'est pas mis sur la chanteuse à ce moment-là. vraiment ce qui habille finalement mon travail, c'est cet endroit qui à la fois prend le son, prend la lumière, prend ma voix. Et là où il y a une vraie différence dans le rapport avec le public, c'est que on est au même niveau avec les gens. On est dans un échange qui est presque face à face, c'est pas comme dans une salle de concert. Et c'est ça qui est intéressant. Du coup, pour moi, c'est pas un concert, c'est un peu une expérience immersive où les gens se laissent porter aussi bien par la lumière que par le son, avec ou sans moi comme guide. Mais en tout cas, ils ont l'opportunité de pouvoir choisir qui ils ont envie de suivre, en fait, tout au long de ce récital, quoi.
3: Est-ce qu'il y a une chanson qui vous ressemble particulièrement ?
4: Elles me ressemblent toutes. Après, il y a une chanson que j'affectionne particulièrement parce que c'est la dernière que j'ai écrite et vraiment sur un coin de table. C'est une chanson qui s'appelle Verticale.
3: Pour finir, est-ce que vous avez un message pour nos auditeurs ?
4: N'hésitez pas à venir vivre cette expérience avec nous, en sachant qu'en plus, venir voir un artiste dans une église, c'est aussi participer à la rénovation de lieux et du patrimoine qui ont besoin d'un petit peu d'aide pour continuer de tenir debout.
3: Merci Julie.
4: Merci beaucoup.
3: Je rappelle les dates. Le concert de Julie Zenati, c'est le dimanche 25 octobre à 16h à l'église Saint-Laurent de Villereversure. Le tarif va de 35 à 45 euros. Plus d'informations et billetterie sur le site Eloasso de l'Association pour la sauvegarde de l'église de Saint-Maurice-des-Chazeaux. Du lundi 26 au vendredi 30 octobre, l'association Aube Bleue nous propose des stages de théâtre pour les jeunes de 7 à 11 ans. Les apprentis artistes découvrent les étapes de la création de spectacles. Écriture, jeu, mise en scène, décor, lumière, musique. Ils sont pleinement intégrés et décident eux-mêmes des choix artistiques. Les matins, ils expérimentent avec différents jeux théâtraux sur l'improvisation, la voix, le corps, les émotions et l'imaginaire. Et les après-midi sont consacrés à la création du spectacle. Et le vendredi, il y a une représentation devant leurs proches. Le stage de théâtre, c'est du lundi 26 au vendredi 30 octobre, de 9h30 à 16h30, à la salle Vietti, derrière le théâtre de Bourg-en-Bresse. La semaine est à 110 euros. Plus d'informations et inscriptions à l'adresse cie.aubebleu@gmail.com. Merci d'avoir écouté Le Carnet. Si vous voulez qu'on parle de votre événement à l'antenne, n'hésitez pas à nous contacter au 04 69 19 55 27 ou par mail à l'adresse développement@radio-b.fr. On se retrouve bientôt pour de nouvelles idées sorties. 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

Bonjour à toutes et à tous, je suis Vincent, je suis membre de l'association Boca Récup. Notre association souhaite créer plus de liens de la fourche à la fourchette, questionne et sensibilise au circuit court, au travail des paysannes-paysans, à l'alimentation biologique et équilibrée, au gaspillage alimentaire. Cela passe par des animations cuisine, des ateliers de mise en bocaux, la transformation de surplus agricoles, l'animation de temps d'échange et de débats. Aujourd'hui, je viens vous parler d'un livre qui résonne avec ce qu'on fait chez Boca Récup. Il s'appelle « Donner à manger, politique d'un geste ordinaire » et il est signé par la philosophe Joëlle Zaks. Vous l'avez sûrement fait ce matin, ce geste, sans y penser. Donner à manger, à votre enfant, à vos parents, à vous-même. Un geste tout simple, en apparence, mais un geste important. C'est ce que défend Joëlle Zaks dans son livre. Avant d'aller plus loin, un mot sur elle. Joëlle Zaks est professeure de philosophie à l'université d'Aix-Marseille. Elle travaille depuis longtemps sur la démocratie, sur ce qui fait qu'on vit bien ensemble. Avec ce livre, elle applique ses questions à un sujet très concret, notre assiette. Elle part d'un chiffre, qui fait réfléchir. Aujourd'hui, on pourrait nourrir 10 milliards de personnes sur Terre. 10 milliards! Cette affirmation s'appuie sur des données de l'Organisation des Nations Unies pour l'alimentation et l'agriculture et une étude du Stockholm Resilience Center en 2018 notamment. Et pourtant, une personne sur deux mange mal. Certains n'ont pas assez à manger, d'autres mangent trop ou mangent de la mauvaise nourriture. Résultat, chaque année, des millions de morts. Face à ça, Joëlle Zaks pose une question simple. Comment nourrir sans faire mal? Comment aider sans rendre les gens dépendants? Pour répondre, elle ne fait pas de grandes théories compliquées. Elle regarde des situations du quotidien. Le biberon donné à un bébé, le repas d'une cantine d'école, la distribution de nourriture pour les pauvres, le plateau repas dans une maison de retraite. Même la façon dont on produit notre nourriture. Et à chaque fois, c'est la même chose qui se joue. Garder l'autre en vie et lui permettre de vivre dans la dignité. La philosophe reprend une phrase de Simone Veil. Pour ceux qui ne la connaissent pas, Simone Veil était une philosophe française du siècle dernier, connue pour ses écrits sur la justice, sur la condition des plus pauvres. Elle parlait d'une obligation éternelle. Avant même la justice, avant même le respect, il y a le pain qu'on donne à l'autre. Mais attention ! Donner à manger, ce n'est pas un geste neutre. Ça peut aider quelqu'un à grandir, à être libre, mais ça peut aussi l'enfermer. Prenez une cantine scolaire. Bien pensée, elle apprend aux enfants à goûter, à choisir. Elle crée du lien entre eux. Mal pensée, elle impose une seule façon de manger sans leur laisser le choix. Prenez l'aide alimentaire. Elle sauve des vies chaque jour, mais elle peut aussi garder les gens dans une position d'assister sans qu'ils aient vraiment le choix. C'est là, dit Joëlle Zaks, que tout se joue. Bien nourrir quelqu'un, ce n'est pas juste remplir son assiette, c'est aussi respecter sa liberté. Alors, comment mieux faire? La philosophe ne donne pas de recette magique. Elle montre une direction. Il faut changer notre regard sur la nourriture, arrêter de la voir juste comme un produit à acheter, arrêter de la voir juste comme une aide qu'on donne d'en haut sans discuter. La voir plutôt comme un lien entre les gens, un geste de confiance entre celui qui donne et celui qui reçoit. Changer notre façon de nourrir les autres, dit-elle, c'est changer notre façon de vivre ensemble. Ce qui m'a marqué dans ce livre, c'est l'idée de nourrir sans asservir. Par l'alimentation, nous pouvons renforcer l'autonomie de l'autre, pas sa dépendance. Ça fait vraiment écho à ce qu'on essaie de faire à Boca Récup, avec le projet À table pour 4 saisons, par exemple. Ancré dans les quartiers prioritaires de Bourg-en-Bresse, ce projet est la démonstration concrète que l'accès à une alimentation de qualité n'est pas une question de pouvoir d'achat individuel. C'est une question d'organisation collective, de rencontre, de savoir-faire partagé, de lien entre les habitants et des paysannes-paysans. Donner à manger n'est pas un livre sur la cuisine, c'est un livre sur nous, sur ce qui nous rend humains, depuis le premier biberon jusqu'au dernier repas. On pense souvent que manger c'est privé, que ça ne regarde que nous. Joëlle Zaks montre le contraire. Nourrir quelqu'un, c'est déjà vivre ensemble. Donner à manger, ce n'est pas juste remplir une assiette, c'est tenir une promesse, celle de ne laisser personne devant son repas. Alors la prochaine fois que nous donnerons à manger à quelqu'un, posons-nous une question. Est-ce que je nourris seulement ou est-ce que je prends soin?
Donner à manger, politique d'un geste ordinaire, de Joël Zaks, est publié aux éditions Premier Parallèle. Voilà, c'est tout pour aujourd'hui. On se retrouve le mois prochain.

0: L'artiste de la semaine sur Radio B, c'est Romain Didier.
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0: Jamais sur le devant de la scène, mais pas très loin non plus, Romain Didier mène son petit bout de chemin de musicien sans faire de bruit. Didier Petit s'est installé avec douceur dans le paysage de la chanson française.
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0: Fidèle en amitié, comme celle avec Alain Leprest ou Raymond Gary, Romain Didier s'est associé depuis plus de 40 ans à toutes sortes de réussites. Outre sa carrière solo et ses participations aux albums de Kent, Neri ou Enzo Enzo, ce touche-à-tout a monté plusieurs spectacles pour enfants et s'est essayé au jazz tout en continuant d'enseigner la musique, passion qui ne l'a jamais lassé.
1: 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J'ai signé les pavés afin qu'ils se souviennent du bleu de mes attentes. J'ai laissé sous mes pas la fraîcheur et la paix des amours débutants.
0: Le 1er mai 2026, Romain Didier a sorti chez EPM Musique La Buée des Miroirs, son nouvel album. L'acoustique est organique, boisé, d'une grande délicatesse, avec une mention spéciale à ses retrouvailles poignantes en duo avec Isabelle Maïro sur un texte signé Gilles Chauvet.
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0: La buée sur un miroir, c'est ce voile éphémère que Romain Didier efface du bout des doigts pour apercevoir son propre reflet ou pour y tracer un dessin, un mot. C'est toute la poésie de cet album. Explorer la nostalgie sans jamais sombrer dans l'amertume, regarder le temps passé avec une tendresse infinie. Romain Didier a écouté au calme, une tasse de thé à la main pour laisser la poésie faire son œuvre. Il sera en concert dans le cadre du festival d'octobre à la Ferma Jazz à Bourg-en-Bresse le vendredi 16 octobre 2026. Romain Didier, c'est l'artiste de la semaine sur Radio B.
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1: 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Bonjour à toutes et à tous et bienvenue dans Hashtag Connectons-nous sur Radio B, votre chronique consacrée aux usages et à la médiation numérique dans l'Ain. Alors aujourd'hui, une question très concrète, comment préserver les conseillers numériques près de chez nous alors que leur financement se réduise? Le SIEA vient de publier son catalogue des services du numérique 2026 et y pensait notamment pour les communes. Alors pour en parler, je reçois Damien Paccard qui est directeur général du SIEA, qui est déjà venu à ce micro, et puis une habituée aussi, Myriam Poget, qui est directrice des usages du numérique. Bonjour à tous les deux.
2: Bonjour.
3: Bonjour.
1: Alors on va commencer avec Damien. Alors pour nos auditeurs qui nous découvrent, qui vous découvrent le SIEA, en quelques mots, le SIEA c'est quoi et pourquoi un syndicat d'énergie et de communication s'occupe-t-il aussi de médiation numérique, Damien?
3: Alors cela peut paraître étonnant, mais de par son lien avec l'ensemble des communes de l'Ain et son expérience dans la mutualisation, le SIEA s'est avéré être la structure adaptée pour coordonner le dispositif au niveau départemental.
1: D'accord. Alors le gouvernement, lui, il confirme que l'enveloppe nationale pour l'inclusion numérique, elle est passée de 40 à 13,8 millions d'euros entre 2025 et 2026. Une sacrée chute dans les budgets, comme un peu pas mal d'autres budgets. Dans l'Ain, la préfecture, elle mentionnait 33 conseillers intervenants en juillet 2025. L'ANCT, l'Agence nationale de cohésion des territoires, elle parlait de 23 conseillers en poste en juillet 2026. Alors, des indicateurs qui diffèrent, mais le sujet, il mérite une petite mise au point. Myriam, aujourd'hui, en octobre, combien de conseillers numériques exercent réellement dans l'Ain? Combien sont directement portés par le SIEA et où sont les territoires les plus fragiles?
2: Eh bien, actuellement, c'est vrai que c'est 17 conseillers numériques qui interviennent sur le territoire et qui maillent le territoire, qui sont portés soit par des intercommunalités, des communes, des associations ou bien le SIEA en direct. Donc c'est vrai qu'on ne peut pas dire qu'en tout cas, la fin des subventions n'a pas fragilisé le dispositif, mais pour autant, il reste actif et nécessaire. Le SIEA, de son côté, porte 5 postes de conseiller numérique et un poste de coordinateur départemental. Et concernant la fragilité des territoires, il n'y a pas vraiment en effet de communes qui ont moins besoin que d'autres, ou des territoires, que ce soit la taille de la commune ou on va dire la situation géographique, les besoins restent les mêmes et identiques face au numérique.
1: Okay. Et quand le financement de l'État, Damien, baisse aussi fortement, est-ce que la charge elle ne finit pas par être portée sur des communes qui disposent déjà de budgets qui sont bien serrés? Que peut faire concrètement le SIEA pour éviter que le service disparaisse?
3: Alors concrètement, on a établi ce catalogue de services et on élargit la mutualisation. Là où de nombreuses communes ou PCI portaient directement des postes, nous, on se propose d'élargir la mutualisation, de proposer ce catalogue de services, ce qui permet à la commune d'avoir la possibilité d'avoir un service adapté à leur budget en piochant dans le catalogue.
1: C'est quelque chose que vous avez vu ailleurs, dans d'autres départements. J'ai l'impression que c'est plutôt original comme démarche. Je surprends mes invités, mais on va rebondir, on n'est pas en direct. Mais...
3: En tout cas, nous, on a vraiment réfléchi à comment on pouvait continuer la lancée de ce dispositif et utiliser ce qu'on sait faire depuis de nombreuses années, voire décennies, c'est mutualiser à l'échelle départementale avec notre agilité, tout de même, qu'on a su nous préserver au fil des années.
1: Ouais, c'est pour ça que je trouve intéressant avec ce catalogue de vous inviter aujourd'hui, parce que je n'ai pas, moi, de mon côté, dans le réseau de la médiation numérique, de mon côté, entendu parler d'autres portages comme celui qui est porté par le SIEA. Alors pourtant, l'utilité de ces conseillers numériques, elle est documentée dans une étude nationale publiée en 2024. Alors près de 99% des bénéficiaires qui ont été interrogés disent que l'aide reçue, donc tout l'accompagnement qu'un conseiller numérique peut apporter à ces différents publics, que cette aide reçue, elle a répondu à leurs attentes. Même 97% ont le sentiment d'avoir progressé. Myriam, sur le terrain dans l'Ain, qu'est-ce que les habitants viennent chercher en priorité? Est-ce que tu auras un exemple simple d'une personne ou d'un groupe qui a réellement gagné en autonomie, justement?
2: Bah, clairement, on a sollicité les conseillers numériques. En effet, c'est leur quotidien. Et ce qui ressort, c'est que les habitants viennent chercher soit de la connaissance par contrainte, parce qu'ils sont bloqués sur une démarche administrative, donc ils poussent la porte, soit par envie de monter en compétences techniques, donc soit de la sauvegarde du pays en ligne, par exemple, ou sur les sujets d'actualité comme l'IA ou la cybersécurité. Et puis, il y a trois points vraiment qui ressortent. C'est ils viennent auprès d'un conseiller numérique pour être accompagnés, clairement, faire avec. Et à côté d'eux, prendre confiance et oser du coup, cliquer sur le bouton en quelque sorte, et de ne pas avoir peur de ça, et de ne pas avoir peur du numérique, et gagner en autonomie. Clairement, c'est les trois points en tout cas qui ressortent. Et concernant des exemples, alors c'est vrai que on en a plein, on va dire, mais là, il y a

0: Clairement, oui, hein, les retours sont positifs car le conseiller est là pour rendre autonomes les personnes. C'est un côté vertueux dans la réduction de la fracture numérique. On n'est pas là pour faire à la place, mais vraiment pour faire monter en compétences. Et c'est ce côté-là qui est apprécié, avec toujours effectivement les inquiétudes du financement. Donc il y a vraiment des retours très positifs sur la nécessité des conseillers numériques. Charge à nous d'aider à ce que économiquement ce soit vu comme acceptable et voire même indiscutable.
1: C'est là où je trouve aussi le catalogue que vous venez de sortir donc en 2026, un catalogue un peu d'intervention à la demande que vous proposez sur les territoires. Alors au lieu d'un programme uniforme standard, il propose toute une palette d'actions et laisse les communes identifier ce qui correspond à leurs habitants. En fait, là où avant il tenait de ce que je me rappelle, ce que je connais plutôt des permanences, même s'il y avait des thématiques, là l'idée c'est de proposer plus que ça donc aux communes. Avec tout un échantillon de thématiques d'intervention. Donc Myriam, comment c'est venu cette idée? Pourquoi créer ce catalogue maintenant? Comment c'est organisé à l'intérieur? À qui s'adresse-t-il exactement?
2: Et bien après 5 ans de dispositif, déjà les conseillers numériques sont devenus des experts clairement de la médiation, hein, de par leur formation et leur expérience sur le terrain. Donc du coup, on a voulu rendre aussi plus lisible et visible l'étendue de leurs compétences. Pour pas qu'en effet, ils soient uniquement sur de la montée en compétences numériques de l'administratif. Donc il va présenter l'ensemble des thèmes, de la prise en main d'un PC à la parentalité numérique ou à la sensibilisation à l'utilisation des réseaux sociaux. Il permet aussi de préciser les types de publics accompagnés, parce qu'on n'est pas uniquement sur l'usager. Jusqu'à présent, c'était en effet vraiment développé spécifique usager, mais il y a aussi les collectivités, que ce soit élus, agents, ou encore des associations ITPE, PME, que les conseils numériques peuvent accompagner. Et enfin, il met en lumière les différents types d'accompagnement, c'est-à-dire que certaines personnes ont besoin d'un premier accompagnement individuel, justement par peur de mal faire. Voilà, il y a les accompagnements individuels, il y a les ateliers, et ils peuvent aussi créer des événements un peu spécifiques selon les besoins de la commune.
1: Alors si on prend carrément un exemple, une petite commune qui veut proposer un atelier sur les arnaques en ligne par exemple, là on voit qu'il y a une nouvelle flambée, enfin tout un paquet de nouvelles arnaques qui arrivent, un autre qui veut proposer un atelier pour apprendre à utiliser son smartphone, est-ce que c'est possible de choisir ses thèmes, d'adapter l'intervention, est-ce que c'est figé, est-ce qu'on peut s'adapter aux habitants, comment ça se passe?
2: Non, clairement la volonté c'est que la commune en fait puisse construire avec le conseil numérique un programme sur mesure en piochant justement directement dans le catalogue. Vraiment pour être au plus proche et des besoins des habitants, mais aussi des projets menés sur le territoire communal.
1: Ok. Et Damien, il y a aussi des services, j'ai vu, pour les élus et les agents autour de la cybersécurité. Alors là aussi, c'est un moment qui est porteur en ce moment avec nos frigos de supermarché qui se sont fait attaquer. Les réseaux Wi-Fi invités, l'intelligence artificielle, des outils bureautiques ou des applications pour les citoyens. Est-ce une nouvelle manière pour le SIUA d'accompagner les collectivités, justement?
0: Alors, une nouvelle manière, non. En fait, c'est une extension logique pour moi de nos services. Le système d'information géographique, par exemple, il a 30 ans. Aujourd'hui, ça fait 30 ans qu'on amène tous les services de consultation du cadastre aux communes. Ça s'est étoffé au fil des décennies avec bon nombre de services ajoutés. Donc là, on est dans une extension qui, pour moi, est logique. Et les collectivités sont aussi des victimes potentielles au niveau cybersécurité, sont aussi soumises à des déclarations ou des enregistrements qui se font systématiquement en ligne, doivent appréhender des outils nouveaux également. Donc on a trouvé ça très pertinent et vraiment dans notre ADN de syndicat de communes de pouvoir étendre les services aux agents et aux élus.
1: Et Myriam, on peut voir aussi dans ce catalogue toute une partie qu'on évoque souvent ici dans hashtag Connectons-nous sur l'accompagnement des jeunes, l'accompagnement des familles, la question de parentalité. Et là aussi, dans le catalogue, ces conseillers numériques que tu évoquais qui sont montés en compétences durant ces 5 années travaillent la question aussi sous forme d'ateliers de parentalité numérique, la question des écrans, du cyberharcèlement. Est-ce qu'on peut il y a possibilité, par exemple, d'intervenir dans des écoles à l'occasion d'un événement communal, par exemple, je ne sais pas.
2: Mais les conseillers numériques n'attendent que cela. Donc, c'est possible de créer en effet des ateliers, des actions de sensibilisation, prendre des jeunes auprès des parents. On peut le faire au sein de médiathèques, de centres périscolaires, écoles, collèges. Donc, en effet, il ne faut pas hésiter à solliciter. Ils sont vraiment aptes, en effet, à accompagner sur tous ces sujets et encore une fois, vraiment créer quelque chose de spécifique.

0: spécifiques selon les besoins.
1: Pour être aussi dans notre nouveau lieu Radio B, le CREC, qui permet d'organiser des événements et on porte aussi les questions de médiation numérique et de parentalité et, sur les jeunes, donc pourquoi pas aussi
0: avec plaisir.
1: Des événements communs co-portés. Alors si on se met à la place d'un maire ou d'une secrétaire de mairie qui nous écoute là maintenant, la commune a une salle, quelques habitants qui sont intéressés, mais elle n'a pas de budget pour embaucher un conseiller à temps plein. Et là, justement, vous pouvez faire quelque chose. Damien, comment ça se passe ?
2: Alors, le principe, nous, c'est la mutualisation. Un conseiller peut intervenir sur une dizaine de communes. Les communes peuvent déjà se grouper pour justifier de porter un conseiller numérique. Mais dans tous les cas, si elles n'y arrivent pas, elles peuvent venir utiliser ce catalogue de services. Donc, il ne faut pas qu'elles hésitent à nous contacter pour des interventions plus ponctuelles qui permettra je dirais, de rester dans des budgets qui restent raisonnables ou en tout cas pas plus gros qu'avant, même si il y a moins d'interventions. Nous, on essaie de faire monter le niveau qualitatif avec notamment l'expertise qui a grandi sur ces 5 années du dispositif. Et ce catalogue est amené à évoluer en fonction de l'actualité des besoins.
1: Alors là, c'est tout ça est à l'échange. Je suis maire de ma petite commune, j'ai pas beaucoup de budget. Je comprends bien qu'un atelier va pas me coûter très cher. Je veux passer à l'action et je veux proposer ça dans ma commune. Donc Myriam, très concrètement, si une commune veut organiser un premier atelier le mois prochain, quelles sont les étapes, à qui s'adresser, combien de participants réunir, est-ce qu'il y a un minimum par exemple, ou est-ce qu'il faut du matériel, un équipement, quel type de local par exemple, ça se fait comment ?
0: La première étape, elle est simple, c'est vraiment de contacter l'ESIA en tant que structure coordinatrice. Et puis après, elle va se mettre en relation avec les conseils numériques du territoire. Donc plus particulièrement, c'est Paul-Émile Guyon-Gélin qui est coordinateur départemental. Donc je crois que tu vas donner de toute façon les coordonnées pour nous contacter, mais c'est à cn@sua.fr. Évidemment, le SUA reste joignable aussi par téléphone, mais c'est vraiment la porte d'entrée. Et ensuite, c'est vrai que pour les ateliers, on essaye de limiter à une dizaine de participants pour que voilà, tout le monde soit aussi à l'aise et que le conseil numérique puisse faire son travail correctement. Et concernant les lieux, c'est assez simple, il faut un accès Internet, ça facilite les choses quand même. Il faut que les participants viennent avec leur propre équipement, sauf si c'est un atelier de sensibilisation. Dans ce cas-là, ils viennent sans rien, les mains dans les poches, et ils vont venir échanger. Et donc, ils peuvent être créés, en effet, lors d'un événement spécifique. Et dans ce cas-là, la commune et le conseil numérique vont s'organiser sur la partie matérielle et logistique pour coordonner tout ça avec la commune.
1: Ok. Voilà. Et alors, Damien, là, je suis maire de ma petite commune, moi je suis convaincu, mais j'ai le maire d'à côté, lui, il résiste. Est-ce que tu as un message que tu pourrais lui adresser pour qu'il puisse solliciter le SIEA, qui comprenne encore plus ? Quel message tu pourrais faire passer ?
2: Déjà les chiffres, c'est plus de 110 000 Indinois qui ont été accompagnés, 110 000 différents. Donc un Indinois sur 6 a été accompagné par le dispositif. Donc ça montre quand même l'appétence à ce niveau-là. Et on l'entend au niveau de l'actualité, le sujet du numérique devient de plus en plus prenant. Donc l'élu doit se préoccuper de ce sujet numérique et de voir à quel niveau lui peut accompagner. Et le SUA est là pour amener un service le plus packagé possible, mais tout à fait personnalisable, afin qu'il puisse mener des actions à son niveau, même si cela reste quelques ateliers, une journée spécifique, comme le disait Myriam, sur lequel on pourra adapter le contenu. Voilà, mais 110 000 Indinois accompagnés sur ces 5 dernières années, c'est quand même colossal. Donc on peut difficilement, occulter la pertinence de ce dispositif.
1: Non, il faut vous contacter.
0: Oui, voilà. Facile.
1: Du style, par exemple par mail à cn comme conseiller numérique at sia.fr ou directement par téléphone au 0474 45 09 07. Alors on arrive à la fin de l'émission et bien du coup vous savez que ce qui vous attend c'est la question sur l'IA et avec l'évolution chaque jour, chaque semaine, chaque mois de l'IA et du coup nos regards qui peuvent bouger. Donc je ne vais pas vous laisser repartir sans cette question qui est la petite tradition de l'émission. Alors Myriam, c'est toi qui vas commencer à titre personnel. Est-ce que tu utilises, quelle IA en fait tu utilises plutôt aujourd'hui et c'est quoi tes pratiques avec, à titre perso plutôt ?
0: Alors du coup, moi, ça reste extrêmement ponctuel. Alors, je pense qu'on l'utilise, on peut le savoir hein, de temps en temps. Mais en tout cas, moi, quand je fais le choix de l'utiliser, on va dire que niveau professionnel, ça va être plutôt sur du compte-rendu, de la synthèse. Et puis, ce qui m'amuse, c'est surtout de comparer justement un peu les résultats. Donc, pas d'en utiliser qu'une. Donc, ça va être Mistral, Chat ou Claude. Et puis, côté personnel, on va dire que c'est plutôt sur de la réalisation, par exemple, de parcours, de voyage, voilà. Après, j'avoue que j'aime bien le relationnel, donc j'aime bien demander aux gens plutôt qui sont allés sur le terrain.
1: Sur les voyages, tu demandes par exemple qu'ils t'établissent ton carnet de route, par exemple,
0: ouais,
1: à l'avance, choses comme ça.
0: Ouais, ouais, de dire voilà, j'aime ça, ça, ça, et puis j'ai tant de temps et j'ai envie de, voilà, de faire telle activité, soit plutôt culinaire, soit plutôt touristique. Mmh. Voilà. Et donc après, il me sort un programme et puis on affine.
1: Et sur des versions gratuites?
0: Oui, versions okay. gratuites, oui.
1: Et pour toi, Damien?
2: Alors, d'abord, professionnellement, pour compiler de l'information publique. Ça, c'est vraiment là où je l'utilise le plus. Ça fait quand même gagner du temps et ça permet après d'aller fouiller dans les sources pour vérifier après. Mais c'est vraiment une aide pour l'aide à la prise de décision. Et à titre perso, ça reste ponctuel, mais avec Vibe ou ChatGPT. Là, j'ai essayé de faire monter une déclaration préalable de toute pièce en décrivant tous les éléments. Ça commence à ressembler à quelque chose.
1: Super. Et au niveau carrément SIEA, alors on discute avant l'émission de tous les projets qui sont en cours. Est-ce qu'il y a une solution d'IA qui a été officiellement choisie par les équipes? Est-ce qu'il y a une charte des expérimentations d'agents IA? Voilà, vous en êtes où?
2: Alors on a vraiment deux aspects parallèles de l'IA très très ciblée, poussée pour des besoins ciblés, donc notamment une IA juridique qu'on a achetée hein, pour. Parce qu'avec une valeur ajoutée spécifique, parce que c'est vrai que sur le juridique, les IA génératives vont aller fouiller dans Légifrance, mais ne vont pas forcément aller fouiller dans la jurisprudence. Mmh. Et c'est quand même un pan essentiel dans les analyses juridiques. Et à côté de ça, on a notre propre serveur d'intelligence artificielle dans nos locaux de la régie, avec une carte graphique puissante, mais pas assez. On upgrade avec une carte graphique de 100 gigas de RAM prochainement pour pouvoir...
1: C'est beaucoup pour ceux qui sont moins techniques parmi les auditeurs. C'est beaucoup, beaucoup.
2: Et en parallèle de ça, on lance une démarche collaborative sur l'utilisation des outils d'IA générative grand public en ciblant quand même sur Vibe, donc avec Mistral. C'est l'outil qui, en termes de souveraineté, est le moins mauvais, on va dire. Mais pour notre serveur en propre, tout est chez nous, tout est fermé. Ça nous permet vraiment d'aller plus loin aujourd'hui sur des sujets très ciblés, mais avec vocation de l'élargir à court terme et également d'en tirer les enseignements de qu'est-ce qu'on peut dupliquer au niveau des communes.
1: Mmh. Et puis avec un vrai souci de souveraineté indinoise.
0: Exactement. Et là, les conseillers numériques, en effet, peuvent aussi être partie prenante, en tout cas, dans la montée en compétence des équipes et à terme, peut-être des élus et des équipes municipales pour justement parler d'IA et avoir ce premier accompagnement.
1: Génial. Ça bouge encore dans l'un sur le numérique. Merci beaucoup Myriam, merci Damien, merci à Elodie qui était en régie aujourd'hui, qui a réalisé l'émission et qui nous sauve pour cet enregistrement, qui nous évite d'être dans la technique et se concentrer sur nos échanges. Si vous êtes élu, agent communal ou simplement intéressé par un atelier près de chez vous, alors vous pouvez retrouver le catalogue sur SIEA.fr. Vous pouvez aussi contacter les conseillers numériques du SIEA et je répète à CN comme conseiller numérique @SIEA.fr ou au 04 74 45 09 07. Tout ça sera sur le petit résumé de l'émission. Merci de votre écoute. À très bientôt sur Radio B pour un tout nouveau numéro de Hashtag Connectons-nous. 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
3: 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Bonjour à toutes et à tous, bienvenue dans Le Carnet, l'agenda des sorties près de chez nous. Cette semaine, on va aller en concert, découvrir les petites bêtes de la rivière, créer des insectes et des affiches et s'initier au théâtre. Le Saint-Antoine à Mâcon nous attend pour des concerts gratuits. Le vendredi 16 octobre, retrouvez le Roots Punk Hardcore de Vide. Et le dimanche 18 octobre, place aux Marseillais de Catchy Peril et leur Glam Punk Garage. Les concerts gratuits, c'est le vendredi 16 octobre à 20h45 et le dimanche 18 octobre à 20h30 au Saint-Antoine de Mâcon. Le mercredi 21 octobre, direction le parc de Bouvant à Bourg-en-Bresse pour plonger dans le monde fascinant des petites bêtes de la rivière. Ressous et Affluent nous propose une pêche ludique et pédagogique pour les enfants. Partez à la rencontre des habitants des milieux aquatiques, apprenez à évaluer la qualité de l'eau et découvrez les secrets d'un écosystème en équilibre. Une aventure aussi amusante qu'instructive. Les petites bêtes de la rivière, c'est le mercredi 21 octobre à 14h au parc de Bouvant de Bourg-en-Bresse. C'est à partir de 6 ans, prévoir des bottes et des vêtements adaptés. C'est gratuit, mais attention, il faut s'inscrire. Plus d'informations et inscriptions sur ressous-affluent.fr. Les mercredis 21 et vendredi 23 octobre, la Maison de l'eau et de la nature de Pont-de-Vaux nous invite à des animations. Le mercredi, on va fabriquer des insectes en volume bois et papier pour inventer notre propre insecte. Et le vendredi, on va créer une affiche en relief pour Halloween, l'atelier Insectes en folie, c'est le mercredi 21 octobre à 14h et 16h30, et l'atelier affiche, c'est le vendredi 23 octobre à 14h et 16h. C'est à partir de 8 ans, c'est 20€ et le matériel est fourni. Plus d'informations et inscriptions à l'adresse maison.eau.nature@cc-bresse-essonne. Le dimanche 25 octobre, l'Association pour la sauvegarde de l'église de Saint-Maurice-des-Chazeaux invite Julie Zenati pour un concert exceptionnel. On la reçoit tout de suite par téléphone pour nous en parler. Bonjour Julie.
4: Bonjour.
3: Vous avez sorti votre nouvel album Le Chemin. Alors pourquoi ce mot et qu'est-ce qu'il représente pour vous aujourd'hui après toutes ces années de carrière ?
4: Le Chemin, c'est un album un peu particulier parce que je me suis inspirée des évangiles pour écrire cet album. Et Le Chemin parce que j'y raconte mes douleurs, mes bonheurs, mes joies. Et c'est le cheminement, c'est la vie. Et cet album-là, après 25 ans de carrière, ce titre-là me semblait complètement approprié pour pouvoir aller à la rencontre d'endroits que je ne connais pas particulièrement, qui sont les églises dans lesquelles je chante depuis plus d'un an et demi.
3: Justement, pourquoi ce choix ?
4: Parce que tout d'abord, ça part d'une invitation. On m'a proposé de chanter dans des églises et pour ce faire, plutôt que d'aller faire un best-of de mes 25 ans de carrière, je me suis dit, est-ce que c'est pas le moment justement de faire un chemin plus spirituel, un chemin qui me permettrait en même temps de raconter mon identité et d'aller vers une autre identité. Du coup, c'est comme ça que je me suis dit qu'il fallait d'abord que j'écrive des chansons pour pouvoir chanter dans ces lieux-là. J'ai fait le chemin à l'envers.
3: L'acoustique doit être très différente d'une salle de concert classique. Est-ce que cela change votre manière d'interpréter les chansons ou la relation avec le public ?
4: Évidemment que le son est complètement différent. Les salles, elles, sont vraiment faites pour recevoir de la musique live, etc. Et alors que les églises sont plutôt faites pour recevoir des voix. Là où c'est très intéressant pour moi, c'est que ma manière de chanter, non, elle n'a pas changé. Elle résonne juste complètement différemment et probablement de la réalité de ce qu'elle est, puisque les églises sont faites pour qu'on entende des voix, qu'elles soient chantées ou parlées. Donc c'est vrai que c'est un plus quelque part pour moi. Et puis après, musicalement, c'est là où il y a tout le challenge. C'est qu'on a essayé de faire des choses beaucoup plus organiques, beaucoup plus acoustiques, qui peuvent s'apparenter justement à des voix pour que ça soit agréable, audible et musicalement poétique et lyrique, quoi. La star du concert, entre guillemets, c'est le lieu, c'est pas moi. Le plein feu n'est pas mis sur la chanteuse à ce moment-là. Vraiment, ce qui habille finalement mon travail, c'est cet endroit qui à la fois prend le son, prend la lumière, prend ma voix. Et là où il y a une vraie différence dans le rapport avec le public, c'est qu'on est au même niveau avec les gens. On est dans un échange qui est presque face à face, c'est pas comme dans une salle de concert. Et c'est ça qui est intéressant. Du coup, pour moi, c'est pas un concert, c'est un peu une expérience immersive où les gens se laisse porter aussi bien par la lumière que par le son, avec ou sans moi comme guide, mais en tout cas ils ont l'opportunité de pouvoir choisir qui ils ont envie de suivre en fait tout au long de ce récital, quoi.
3: Est-ce qu'il y a une chanson qui vous ressemble particulièrement ?
4: Bah, elles me ressemblent toutes. Après, il y a une chanson que j'affectionne particulièrement parce que c'est la dernière que j'ai écrite et vraiment sur un coin de table. C'est une chanson qui s'appelle Verticale.
3: Pour finir, est-ce que vous avez un message pour nos auditeurs ?
4: Eh ben, n'hésitez pas à venir vivre cette expérience avec nous, en sachant qu'en plus, venir voir un artiste dans une église, c'est aussi participer à la rénovation de lieux et du patrimoine qui ont besoin d'un petit peu d'aide pour continuer de tenir debout.
3: Merci Julie.
4: Merci beaucoup.
3: Je rappelle les dates. Le concert de Julie Zenati, c'est le dimanche 25 octobre à 16h à l'église Saint-Laurent de Villereau-Versure. Le tarif va de 35 à 45 euros. Plus d'informations et billetterie sur le site Eloasso de l'Association pour la sauvegarde de l'église de Saint-Maurice-des-Chazeaux. Du lundi 26 au vendredi 30 octobre, l'association Aube Bleue nous propose des stages de théâtre pour les jeunes de 7 à 11 ans. Les apprentis artistes découvrent les étapes de la création de spectacles. Écriture, jeu, mise en scène, décor, lumière, musique. Ils sont pleinement intégrés et décident eux-mêmes des choix artistiques. Les matins, ils expérimentent avec différents jeux théâtraux sur l'improvisation, la voix, le corps, les émotions et l'imaginaire. Et les après-midi sont consacrés à la création du spectacle. Et le vendredi, il y a une représentation devant leurs proches. Le stage de théâtre, c'est du lundi 26 au vendredi 30 octobre, de 9h30 à 16h30, à la salle Vietti, derrière le théâtre de Bourg-en-Bresse. La semaine est à 110 euros. Plus d'informations et inscriptions à l'adresse cie.aubebleu@gmail.com. Merci d'avoir écouté Le Carnet. Si vous voulez qu'on parle de votre événement à l'antenne, n'hésitez pas à nous contacter au 04 69 19 55 27 ou par mail à l'adresse développement@radio-b.fr. On se retrouve bientôt pour de nouvelles idées sorties. 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

Bonjour à toutes et à tous, je suis Vincent, je suis membre de l'association Boca Récup. Notre association souhaite créer plus de liens de la fourche à la fourchette, questionne et sensibilise au circuit court, au travail des paysannes-paysans, à l'alimentation biologique et équilibrée, au gaspillage alimentaire. Cela passe par des animations cuisine, des ateliers de mise en bocaux, la transformation de surplus agricole, l'animation de temps d'échange et de débats. Aujourd'hui, je viens vous parler d'un livre qui résonne avec ce qu'on fait chez Boca Récup. Il s'appelle « Donner à manger, politique d'un geste ordinaire » et il est signé par la philosophe Joëlle Zax. Vous l'avez sûrement fait ce matin, ce geste, sans y penser. Donner à manger, à votre enfant, à vos parents, à vous-même. Un geste tout simple, en apparence, mais un geste important. C'est ce que défend Joëlle Zax dans son livre. Avant d'aller plus loin, un mot sur elle. Joëlle Zax est professeure de philosophie à l'université d'Aix-Marseille. Elle travaille depuis longtemps sur la démocratie, sur ce qui fait qu'on vit bien ensemble. Avec ce livre, elle applique ses questions à un sujet très concret, notre assiette. Elle part d'un chiffre, qui fait réfléchir. Aujourd'hui, on pourrait nourrir 10 milliards de personnes sur Terre. 10 milliards ! Cette affirmation s'appuie sur des données de l'Organisation des Nations Unies pour l'alimentation et l'agriculture et une étude du Stockholm Resilience Center en 2018 notamment. Et pourtant, une personne sur deux mange mal. Certains n'ont pas assez à manger, d'autres mangent trop ou mangent de la mauvaise nourriture. Résultat, chaque année, des millions de morts. Face à ça, Joëlle Zax pose une question simple. Comment nourrir sans faire mal? Comment aider sans rendre les gens dépendants? Pour répondre, elle ne fait pas de grandes théories compliquées. Elle regarde des situations du quotidien. Le biberon donné à un bébé, le repas d'une cantine d'école, la distribution de nourriture pour les pauvres, le plateau repas dans une maison de retraite. Même la façon dont on produit notre nourriture. Et à chaque fois, c'est la même chose qui se joue. Garder l'autre en vie et lui permettre de vivre dans la dignité. La philosophe reprend une phrase de Simone Veil. Pour ceux qui ne la connaissent pas, Simone Veil était une philosophe française du siècle dernier, connue pour ses écrits sur la justice, sur la condition des plus pauvres. Elle parlait d'une obligation éternelle. Avant même la justice, avant même le respect, il y a le pain qu'on donne à l'autre. Mais attention ! Donner à manger, ce n'est pas un geste neutre. Ça peut aider quelqu'un à grandir, à être libre, mais ça peut aussi l'enfermer. Prenez une cantine scolaire. Bien pensée, elle apprend aux enfants à goûter, à choisir. Elle crée du lien entre eux. Mal pensée, elle impose une seule façon de manger sans leur laisser le choix. Prenez l'aide alimentaire. Elle sauve des vies chaque jour, mais elle peut aussi garder les gens dans une position d'assister sans qu'ils aient vraiment le choix. C'est là, dit Joëlle Zax, que tout se joue. Bien nourrir quelqu'un, ce n'est pas juste remplir son assiette, c'est aussi respecter sa liberté. Alors, comment mieux faire? La philosophe ne donne pas de recette magique. Elle montre une direction. Il faut changer notre regard sur la nourriture, arrêter de la voir juste comme un produit à acheter, arrêter de la voir juste comme une aide qu'on donne d'en haut sans discuter, la voir plutôt comme un lien entre les gens, un geste de confiance entre celui qui donne et celui qui reçoit. Changer notre façon de nourrir les autres, dit-elle, c'est changer notre façon de vivre ensemble. Ce qui m'a marqué dans ce livre, c'est l'idée de nourrir sans asservir. Par l'alimentation, nous pouvons renforcer l'autonomie de l'autre, pas sa dépendance. Ça fait vraiment écho à ce qu'on essaie de faire à Boca Récup, avec le projet À table pour 4 saisons par exemple. Ancré dans les quartiers prioritaires de Bourg-en-Bresse, ce projet est la démonstration concrète que l'accès à une alimentation de qualité n'est pas une question de pouvoir d'achat individuel. C'est une question d'organisation collective, de rencontres, de savoir-faire partagé, de lien entre les habitants et des paysannes-paysans. Donner à manger n'est pas un livre sur la cuisine, c'est un livre sur nous, sur ce qui nous rend humains, depuis le premier biberon jusqu'au dernier repas. On pense souvent que manger c'est privé, que ça ne regarde que nous. Joëlle Zax montre le contraire. Nourrir quelqu'un, c'est déjà vivre ensemble. Donner à manger, ce n'est pas juste remplir une assiette, c'est tenir une promesse, celle de ne laisser personne devant son repas. Alors la prochaine fois que nous donnerons à manger à quelqu'un, posons-nous une question. Est-ce que je nourris seulement ou est-ce que je prends soin ?
Donner à manger, politique d'un geste ordinaire, de Joël Zax, est publié aux éditions Premier Parallèle. Voilà, c'est tout pour aujourd'hui. On se retrouve le mois prochain.

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0: 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Insouciant comme ce printemps 68 dans les faubourgs. 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

0: 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Bonjour à toutes et à tous, bienvenue dans Le Carnet, l'agenda des sorties près de chez nous. Cette semaine, on va aller en concert, découvrir les petites bêtes de la rivière, créer des insectes et des affiches et s'initier au théâtre. Le Saint-Antoine à Mâcon nous attend pour des concerts gratuits. Le vendredi 16 octobre, retrouvez le Roots Punk Hardcore de Vide et le dimanche 18 octobre, place aux Marseillais de Catchy Peril et leur Glam Punk Garage. Les concerts gratuits, c'est le vendredi 16 octobre à 20h45 et le dimanche 18 octobre à 20h30 au Saint-Antoine de Mâcon. Le mercredi 21 octobre, direction le parc de Bouvant à Bourg-en-Bresse pour plonger dans le monde fascinant des petites bêtes de la rivière. Ressous et Affluent nous propose une pêche ludique et pédagogique pour les enfants. Partez à la rencontre des habitants des milieux aquatiques, apprenez à évaluer la qualité de l'eau et découvrez les secrets d'un écosystème en équilibre. Une aventure aussi amusante qu'instructive. Les petites bêtes de la rivière, c'est le mercredi 21 octobre à 14h au parc de Bouvant de Bourg-en-Bresse. C'est à partir de 6 ans, prévoir des bottes et des vêtements adaptés. C'est gratuit, mais attention, il faut s'inscrire. Plus d'informations et inscriptions sur ressous-affluent au pluriel.fr. Les mercredis 21 et vendredi 23 octobre, la Maison de l'eau et de la nature de Pont-de-Vaux nous invite à des animations. Le mercredi, on va fabriquer des insectes en volume bois et papier pour inventer notre propre insecte. Et le vendredi, on va créer une affiche en relief pour Halloween, l'atelier Insectes en folie, c'est le mercredi 21 octobre à 14h et 16h30, et l'atelier affiche, c'est le vendredi 23 octobre à 14h et 16h. C'est à partir de 8 ans, c'est 20€ et le matériel est fourni. Plus d'informations et inscriptions à l'adresse maison.eau.nature@cc-bresse-essonne. Le dimanche 25 octobre, l'Association pour la sauvegarde de l'église de Saint-Maurice-des-Chazeaux invite Julie Zenati pour un concert exceptionnel. On la reçoit tout de suite par téléphone pour nous en parler. Bonjour Julie.
1: Bonjour.
0: Vous avez sorti votre nouvel album Le Chemin. Alors pourquoi ce mot et qu'est-ce qu'il représente pour vous aujourd'hui après toutes ces années de carrière ?
1: Le Chemin, c'est un album un peu particulier parce que je me suis inspirée des évangiles pour écrire cet album. Et Le Chemin parce que j'y raconte mes douleurs, mes bonheurs, mes joies. Et c'est le cheminement, c'est la vie. Et cet album-là, après 25 ans de carrière, ce titre-là me semblait complètement approprié pour pouvoir aller à la rencontre d'endroits que je ne connais pas particulièrement, qui sont les églises dans lesquelles je chante depuis plus d'un an et demi.
0: Justement, pourquoi ce choix ?
1: Parce que tout d'abord, ça part d'une invitation. On m'a proposé de chanter dans des églises et pour ce faire, plutôt que d'aller faire un best-of de mes 25 ans de carrière, je me suis dit, est-ce que c'est pas le moment justement de faire un chemin plus spirituel, un chemin qui me permettrait en même temps de raconter mon identité et d'aller vers une autre identité. Du coup, c'est comme ça que je me suis dit qu'il fallait d'abord que j'écrive des chansons pour pouvoir chanter dans ces lieux-là. J'ai fait le chemin à l'envers.
0: L'acoustique doit être très différente d'une salle de concert classique. Est-ce que cela change votre manière d'interpréter les chansons ou la relation avec le public ?
1: Évidemment que le son est complètement différent. Les salles, elles, sont vraiment faites pour recevoir de la musique live, etc. Et alors que les églises sont plutôt faites pour recevoir des voix. Là où c'est très intéressant pour moi, c'est que ma manière de chanter, non, elle n'a pas changé. Elle résonne juste complètement différemment et probablement de la réalité de ce qu'elle est, puisque les églises sont faites pour qu'on entende des voix, qu'elles soient chantées ou parlées. Donc c'est vrai que c'est un plus quelque part pour moi. Et puis après, musicalement, c'est là où il y a tout le challenge. C'est qu'on a essayé de faire des choses beaucoup plus organiques, beaucoup plus acoustiques, qui peuvent s'apparenter justement à des voix pour que ça soit agréable, audible et musicalement poétique et lyrique, quoi. La star du concert, entre guillemets, c'est le lieu, c'est pas moi. Le plein feu n'est pas mis sur la chanteuse à ce moment-là. vraiment ce qui habille finalement mon travail. C'est cet endroit qui à la fois prend le son, prend la lumière, prend ma voix. Et là où il y a une vraie différence dans le rapport avec le public, c'est qu'on est au même niveau avec les gens. On est dans un échange qui est presque face à face, c'est pas comme dans une salle de concert. Et c'est ça qui est intéressant. Du coup, pour moi, c'est pas un concert, c'est un peu une expérience immersive où les gens se laissent porter aussi bien par la lumière que par le son, avec ou sans moi comme guide. Mais en tout cas, ils ont l'opportunité de pouvoir choisir qu'ils ont envie de suivre en fait tout au long de ce récital, quoi.
0: Est-ce qu'il y a une chanson qui vous ressemble particulièrement ?
1: Elles me ressemblent toutes. Après, il y a une chanson que j'affectionne particulièrement parce que c'est la dernière que j'ai écrite et vraiment sur un coin de table. C'est une chanson qui s'appelle Vertical.
0: Pour finir, est-ce que vous avez un message pour nos auditeurs ?
1: Eh ben, n'hésitez pas à venir vivre cette expérience avec nous, en sachant qu'en plus, voir un artiste dans une église, c'est aussi participer à la rénovation de lieux et du patrimoine qui ont besoin d'un petit peu d'aide pour continuer de tenir debout.
0: Merci Julie.
1: Merci beaucoup.
0: Je rappelle les dates. Le concert de Julie Zenati, c'est le dimanche 25 octobre à 16h à l'église Saint-Laurent de Villereversure. Le tarif va de 35 à 45 euros. Plus d'informations et billetterie sur le site Eloasso de l'Association pour la sauvegarde de l'église de Saint-Maurice-des-Chazeaux. Du lundi 26 au vendredi 30 octobre, l'association Aube Bleue nous propose des stages de théâtre pour les jeunes de 7 à 11 ans. Les apprentis artistes découvrent les étapes de la création de spectacles. Écriture, jeu, mise en scène, décor, lumière, musique. Ils sont pleinement intégrés et décident eux-mêmes des choix artistiques. Les matins, ils expérimentent avec différents jeux théâtraux sur l'improvisation, la voix, le corps, les émotions et l'imaginaire. Et les après-midi sont consacrés à la création du spectacle. Et le vendredi, il y a une représentation devant leurs proches. Le stage de théâtre, c'est du lundi 26 au vendredi 30 octobre, de 9h30 à 16h30, à la salle Vietti, derrière le théâtre de Bourg-en-Bresse. La semaine est à 110 euros. Plus d'informations et inscriptions à l'adresse cie.aubebleu@gmail.com. Merci d'avoir écouté Le Carnet. Si vous voulez qu'on parle de votre événement à l'antenne, n'hésitez pas à nous contacter au 04 69 19 55 27 ou par mail à l'adresse développement@radio-b.fr. On se retrouve bientôt pour de nouvelles idées sorties. 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
2: Écoute. Sérieusement, il faut qu'on parle. Rappelle-moi si tu peux, s'il te plaît.

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0: 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Bonjour à toutes et à tous et bienvenue dans Hashtag Connectons-nous sur Radio B, votre chronique consacrée aux usages et à la médiation numérique dans l'Ain. Alors aujourd'hui, une question très concrète, comment préserver les conseillers numériques près de chez nous alors que leur financement se réduisent? Le SIEA vient de publier son catalogue des services du numérique 2026 et y pensait notamment pour les communes. Alors pour en parler, je reçois Damien Paccard qui est directeur général du SIEA, qui est déjà venu à ce micro, et puis une habituée aussi, Myriam Poget, qui est directrice des usages du numérique. Bonjour à tous les deux.
1: Bonjour.
2: Bonjour.
0: Alors on va commencer... avec Damien. Alors pour nos auditeurs qui nous découvrent, qui vous découvrent le SIEA, en quelques mots, le SIEA c'est quoi et pourquoi un syndicat d'énergie et de communication s'occupe-t-il aussi de médiation numérique, Damien?
2: Alors cela peut paraître étonnant, mais de par son lien avec l'ensemble des communes de l'Ain et son expérience dans la mutualisation, le SIEA s'est avéré être la structure adaptée pour coordonner le dispositif au niveau départemental.
0: D'accord. Alors le gouvernement, lui, il confirme que l'enveloppe nationale pour l'inclusion numérique, elle est passée de 40 à 13,8 millions d'euros entre 2025 et 2026. Une sacrée chute dans les budgets, comme un peu pas mal d'autres budgets. Dans l'Ain, la préfecture, elle mentionnait 33 conseillers intervenants en juillet 2025. L'ANCT, l'Agence nationale de cohésion des territoires, elle parlait de 23 conseillers en poste en juillet 2026. Alors, des indicateurs qui diffèrent, mais le sujet, il mérite une petite mise au point. Myriam, aujourd'hui, en octobre, combien de conseillers numériques exercent réellement dans l'Ain? Combien sont directement portés par le SIEA et où sont les territoires les plus fragiles?
1: Eh bien, actuellement, c'est vrai que c'est 17 conseillers numériques qui interviennent sur le territoire et qui maillent le territoire, qui sont portés soit par des intercommunalités, des communes, des associations ou bien le SIEA en direct. Donc c'est vrai qu'on ne peut pas dire qu'en tout cas la fin des subventions n'a pas fragilisé le dispositif, mais pour autant il reste actif et nécessaire. Le SIEA, de son côté, porte 5 postes de conseiller numérique et un poste de coordinateur départemental. Et concernant la fragilité des territoires, il n'y a pas vraiment en effet de communes qui ont moins besoin que d'autres, ou des territoires, que ce soit la taille de la commune ou on va dire la situation géographique, les besoins restent les mêmes et identiques face au numérique.
0: Okay. Et quand le financement de l'État, Damien, baisse aussi fortement, est-ce que la charge elle ne finit pas par être portée sur des communes qui disposent déjà de budgets qui sont bien serrés? Que peut faire concrètement le SIEA pour éviter que le service disparaisse?
2: Alors concrètement, on a établi ce catalogue de services et on élargit la mutualisation. Là où de nombreuses communes ou PCI portaient directement des postes, nous, on se propose d'élargir la mutualisation, de proposer ce catalogue de services, ce qui permet à la commune d'avoir la possibilité d'avoir un service adapté à leur budget en piochant dans le catalogue.
0: C'est quelque chose que vous avez vu ailleurs, dans d'autres départements. J'ai l'impression que c'est plutôt original comme démarche. Je surprends mes invités, mais on va rebondir, on n'est pas en direct. Mais...
2: En tout cas, nous, on a vraiment réfléchi à comment on pouvait continuer la lancée de ce dispositif et utiliser ce qu'on sait faire depuis de nombreuses années, voire décennies, c'est mutualiser à l'échelle départementale avec notre agilité, tout de même, qu'on a su nous préserver au fil des années.
0: Ouais, c'est pour ça que je trouve intéressant avec ce catalogue de vous inviter aujourd'hui, parce que je n'ai pas, moi, de mon côté, dans le réseau de la médiation numérique, de mon côté, entendu parler d'autres portages comme celui qui est porté par le SIEA. Alors pourtant, l'utilité de ces conseillers numériques, elle est documentée dans une étude nationale publiée en 2024. Alors près de 99% des bénéficiaires qui ont été interrogés disent que l'aide reçue, donc tout l'accompagnement qu'un conseiller numérique peut apporter à ces différents publics, que cette aide reçue, elle a répondu à leurs attentes. Même 97% ont le sentiment d'avoir progressé. Myriam, sur le terrain dans l'Ain, qu'est-ce que les habitants viennent chercher en priorité? Est-ce que tu auras un exemple simple d'une personne ou d'un groupe qui a réellement gagné en autonomie, justement?
1: Bah, clairement, on a sollicité les conseillers numériques. En effet, c'est leur quotidien. Et ce qui ressort, c'est que les habitants viennent chercher soit de la connaissance par contrainte, parce qu'ils sont bloqués sur une démarche administrative, donc ils poussent la porte, soit par envie de monter en compétences techniques, donc soit de la sauvegarde du pays en ligne, par exemple, ou sur les sujets d'actualité comme l'IA ou la cybersécurité. Et puis, il y a trois points vraiment qui ressortent. C'est ils viennent auprès d'un conseiller numérique pour être accompagnés, clairement, faire avec. Et à côté d'eux, prendre confiance et oser, du coup, cliquer sur le bouton, en quelque sorte, et de ne pas avoir peur de ça, et de ne pas avoir peur du numérique, et gagner en autonomie. Clairement, c'est les trois points, en tout cas, qui ressortent. Et concernant des exemples, alors c'est vrai que on en a plein, on va dire, mais là, il y a une participante, par exemple, qui est sur Saint-Trivier-de-Courte et qui a dit que elle arrivait juste à écrire et à rédiger des mails, à envoyer des mails. Elle dit, pour vous, ça peut peut-être paraître simple, mais pour moi, clairement, c'est une grande évolution et c'est un gain d'autonomie qui devient du coup nécessaire au quotidien.
0: Il y a tout l'aspect aussi social, notamment pour le public senior, souvent qui était utilisateur de ces services. Mmh. Aussi, comment on ne va plus faire une partie de bridge ou une partie de pétanque, mais on va faire du numérique avec un conseiller numérique. Et ce côté-là, je ne sais pas si il est évoqué dans les chiffres nationaux. Et Damien, quand tu échanges avec les maires, est-ce qu'ils perçoivent, eux, l'intérêt de ces permanences, justement, ils ont le retour des habitants sur ces ateliers, au-delà de la simple aide à faire une démarche en ligne?
2: Alors majoritairement oui, les retours sont positifs car le conseiller est là pour rendre autonomes les personnes. C'est un côté vertueux dans la réduction de la fracture numérique. On n'est pas là pour faire à la place, mais vraiment pour faire monter en compétences. Et c'est ce côté-là qui est apprécié, avec toujours effectivement les inquiétudes du financement. Donc il y a vraiment des retours très positifs sur la nécessité des conseillers numériques. Charge à nous d'aider à ce que économiquement ce soit vu comme... acceptable et voire même indiscutable.
0: Mmh. Alors c'est là où je trouve aussi le catalogue que vous sortez, que vous venez de sortir donc en 2026, un catalogue un peu d'intervention à la demande que vous proposez sur les territoires. Alors au lieu d'un programme uniforme standard, il propose toute une palette d'actions et laisse les communes identifier ce qui correspond à leurs habitants. En fait, là où avant il tenait de ce que je me rappelle, ce que je connais plutôt des permanences, même s'il y avait des thématiques, là l'idée c'est de proposer plus que ça donc aux communes. Avec tout un échantillon de thématiques d'intervention. Donc Myriam, comment c'est venu cette idée? Pourquoi créer ce catalogue maintenant? Comment c'est organisé à l'intérieur? À qui s'adresse-t-il exactement?
1: Et bien après 5 ans de dispositif, déjà les conseillers numériques sont devenus des experts clairement de la médiation, de par leur formation et leur expérience sur le terrain. Donc du coup, on a voulu rendre aussi plus lisible et visible l'étendue de leurs compétences. Pour pas qu'en effet, ils soient uniquement sur de la montée en compétences numériques de l'administratif. Donc il va présenter l'ensemble des thèmes, de la prise en main d'un PC à la parentalité numérique ou à la sensibilisation à l'utilisation des réseaux sociaux. Il permet aussi de préciser les types de publics accompagnés, parce qu'on n'est pas uniquement sur l'usager. Jusqu'à présent, c'était en effet vraiment développé spécifique usager, mais il y a aussi les collectivités, que ce soit élus, agents, ou encore des associations ITPE, PME, que les conseillers numériques peuvent accompagner. Et enfin, il met en lumière les différents types d'accompagnement, c'est-à-dire que certaines personnes ont besoin d'un premier accompagnement individuel, justement par peur de mal faire. Il y a les accompagnements individuels, il y a les ateliers, et ils peuvent aussi créer des événements un peu spécifiques selon les besoins de la commune.
0: Alors si on prend carrément un exemple, une petite commune qui veut proposer un atelier sur les arnaques en ligne par exemple, là on voit qu'il y a une nouvelle flambée, enfin tout un paquet de nouvelles arnaques qui arrivent, un autre qui veut proposer un atelier pour apprendre à utiliser son smartphone, est-ce que c'est possible de choisir ses thèmes, d'adapter l'intervention, est-ce que c'est figé, est-ce qu'on peut s'adapter aux habitants, comment ça se passe?
1: Non, clairement la volonté c'est que la commune en fait puisse construire avec le conseil numérique un programme sur mesure en piochant justement directement dans le catalogue. Vraiment pour être au plus proche et des besoins des habitants, mais aussi des projets menés sur le territoire communal.
0: Ok. Et Damien, il y a aussi des services, j'ai vu, pour les élus et les agents autour de la cybersécurité. Alors là aussi, c'est un moment qui est porteur en ce moment avec nos frigos de supermarché qui se sont fait attaquer. Les réseaux Wi-Fi invités, l'intelligence artificielle, des outils bureautiques ou des applications pour les citoyens. Est-ce une nouvelle manière pour le SUA d'accompagner les collectivités, justement?
2: Alors, une nouvelle manière, non. En fait, c'est une extension logique pour moi de nos services. Le système d'information géographique, par exemple, il a 30 ans. Aujourd'hui, ça fait 30 ans qu'on amène tous les services de consultation du cadastre aux communes. Ça s'est étoffé au fil des décennies avec bon nombre de services ajoutés. Donc là, on est dans une extension qui, pour moi, est logique. Et les collectivités sont aussi des victimes potentielles au niveau cybersécurité, sont aussi soumises à des déclarations ou des enregistrements qui se font systématiquement en ligne, doivent appréhender des outils nouveaux également. Donc on a trouvé ça très pertinent et vraiment dans notre ADN de syndicat de communes de pouvoir étendre les services aux agents et aux élus.
0: Et Myriam, on peut voir aussi dans ce catalogue toute une partie qu'on évoque souvent ici dans hashtag Connectons-nous sur l'accompagnement des jeunes, l'accompagnement des familles, la question de parentalité. Et là aussi, dans le catalogue, ces conseillers numériques que tu évoquais qui sont montés en compétences durant ces cinq années travaillent la question aussi sous forme d'atelier de parentalité numérique, la question des écrans, du cyberharcèlement. Est-ce qu'on peut il y a possibilité, par exemple, d'intervenir dans des écoles à l'occasion d'un événement communal, par exemple, je ne sais pas.
1: Mais les conseillers numériques n'attendent que cela. Donc, c'est possible de créer en effet des ateliers, des actions de sensibilisation, prendre des jeunes auprès des parents. On peut le faire au sein de médiathèques, de centres périscolaires, écoles, collèges. Donc, en effet, il ne faut pas hésiter à solliciter. Ils sont vraiment aptes, en effet, à accompagner sur tous ces sujets et encore une fois, vraiment créer quelque chose de spécifique selon les besoins.
0: Être aussi dans notre nouveau lieu Radio B, le CREC, qui permet d'organiser des événements et on porte aussi les questions de médiation numérique et de parentalité et, sur les jeunes, donc pourquoi pas aussi des événements communs co-portés. Alors si on se met à la place d'un maire ou d'une secrétaire de mairie qui nous écoute là maintenant, la commune a une salle, quelques habitants qui sont intéressés, mais elle n'a pas de budget pour embaucher un conseiller à temps plein. Et là, justement, vous pouvez faire quelque chose. Damien, comment ça se passe ?
2: Alors, le principe, nous, c'est la mutualisation. Un conseiller peut intervenir sur une dizaine de communes. Les communes peuvent déjà se grouper pour justifier de porter un conseiller numérique. Mais dans tous les cas, si elles n'y arrivent pas, elles peuvent venir utiliser ce catalogue de services. Donc, il ne faut pas qu'elles hésitent à nous contacter pour des interventions plus ponctuelles qui permettra de rester dans des budgets qui restent raisonnables ou en tout cas pas plus gros qu'avant, même si il y a moins d'interventions. Nous, on essaie de faire monter le niveau qualitatif avec notamment l'expertise qui a grandi sur ces cinq années du dispositif. Et ce catalogue est amené à évoluer en fonction de l'actualité des besoins.

0: C'est vrai que pour les ateliers, on essaye de limiter à une dizaine de participants pour que voilà, tout le monde soit aussi à l'aise et que le conseil numérique puisse faire son travail correctement. Et concernant les lieux, il faut, c'est assez simple, hein, il faut un accès Internet, ça facilite les choses quand même. Il faut que les participants viennent avec leur propre équipement, sauf si c'est un atelier de sensibilisation. Dans ce cas-là, ils viennent sans rien, les mains dans les poches, et ils vont venir échanger. Et donc, ils peuvent être créés, en effet, lors d'un événement spécifique. Et dans ce cas-là, la commune et le conseil numérique vont s'organiser sur la partie matérielle et logistique pour coordonner tout ça avec la commune.
1: Ok. Voilà. Et alors, Damien, là, je suis maire de ma petite commune. Moi, je suis convaincu, mais j'ai le maire d'à côté. Lui, il résiste. Est-ce que tu as un message que tu pourrais lui adresser pour qu'il puisse solliciter le SIEA, qui comprenne encore plus? Quel message tu pourrais faire passer?
2: Déjà, les chiffres, c'est plus de 110 000 Indinois qui ont été accompagnés. 110 000 différents. Hein. Donc, un Indinois sur 6 a été accompagné par le dispositif. Donc, ça montre quand même l'appétence à ce niveau-là. Et on l'entend au niveau de l'actualité, le sujet du numérique devient de plus en plus prenant. Donc, l'élu doit se préoccuper de ce sujet numérique et de voir à quel niveau lui peut accompagner. Et le SUA est là pour amener un service le plus packagé possible, mais tout à fait personnalisable, afin qu'il puisse mener des actions à son niveau, même si cela reste quelques ateliers, une journée spécifique, comme le disait Myriam, sur lequel on pourra adapter le contenu. Voilà, mais 110 000 Indinois accompagnés sur ces 5 dernières années, c'est quand même colossal. Donc on peut difficilement, occulter la pertinence de ce dispositif.
1: Non, il faut vous contacter.
0: Voilà. Facile.
1: Du style, hein, par exemple par mail à cn comme conseiller numérique at siua.fr ou directement par téléphone au 0474 45 09 07. Alors on arrive à la fin de l'émission et bien du coup vous savez que ce qui vous attend c'est la question sur l'IA et avec l'évolution chaque jour, chaque semaine, chaque mois de l'IA et du coup nos regards qui peuvent bouger. Donc je ne vais pas vous laisser repartir sans cette question qui est la petite tradition de l'émission. Alors Myriam, c'est toi qui vas commencer à titre personnel. Est-ce que tu utilises, quelle IA en fait tu utilises plutôt aujourd'hui et c'est quoi tes pratiques avec, à titre perso plutôt?
0: Alors du coup, moi, ça reste extrêmement ponctuel. Alors je pense qu'on l'utilise, on peut le savoir hein, de temps en temps, mais en tout cas, moi, quand je fais le choix de l'utiliser, on va dire que niveau professionnel, ça va être plutôt sur du compte-rendu, de la synthèse. Et puis, ce qui m'amuse, c'est surtout de comparer justement un peu les résultats, donc pas d'en utiliser qu'une. Donc ça va être Mistral, Chat ou Claude. Et puis, côté personnel, on va dire que c'est plutôt sur de la réalisation, par exemple, de parcours, de voyage, voilà. Après, j'avoue que j'aime bien le relationnel, donc j'aime bien demander aux gens plutôt qui sont allés sur le terrain.
1: Sur les voyages, tu demandes par exemple qu'ils t'établissent ton carnet de route, par exemple,
0: ouais,
1: à l'avance, choses comme ça.
0: Oui, ouais. De dire voilà, j'aime ça, et puis j'ai tant de temps et j'ai envie de faire telle activité, soit plutôt culinaire, soit plutôt touristique. Mmh. Voilà. Et donc après, il me sort un programme et puis on affine.
1: Et sur des versions gratuites?
0: Oui, versions gratuites, oui.
1: Et pour toi, Damien?
2: Alors, d'abord, professionnellement, pour compiler de l'information publique. C'est vraiment là où je l'utilise le plus. Ça fait quand même gagner du temps et ça permet après d'aller fouiller dans les sources pour vérifier après. Mais c'est vraiment une aide pour d'aide à la prise de décision. Et à titre perso, ça reste ponctuel, mais avec Vibe ou ChatGPT. Là, j'ai essayé de faire monter une déclaration préalable de toute pièce en décrivant tous les éléments. Ça commence à ressembler à quelque chose.
1: Super. Et au niveau carrément SIEA, alors on discute avant l'émission de tous les projets qui sont en cours. Est-ce qu'il y a une solution d'IA qui a été officiellement choisie par les équipes? Est-ce qu'il y a une charte des expérimentations d'agents IA? Voilà, vous en êtes où?
2: Alors on a vraiment deux aspects parallèles de l'IA très très ciblée, poussée pour des besoins ciblés, donc notamment une IA juridique qu'on a achetée hein, pour. Parce qu'avec une valeur ajoutée spécifique, parce que c'est vrai que sur le juridique, les IA génératives vont aller fouiller dans Légifrance, mais ne vont pas forcément aller fouiller dans la jurisprudence. Mmh. Et c'est quand même un pan essentiel dans les analyses juridiques. Et à côté de ça, on a notre propre serveur d'intelligence artificielle dans nos locaux de la régie, avec une carte graphique puissante, mais pas assez. On upgrade avec une carte graphique de 100 gigas de RAM prochainement pour pouvoir.
1: C'est beaucoup pour ceux qui sont moins techniques parmi les auditeurs. C'est beaucoup, beaucoup.

0: Et en parallèle de ça, on lance une démarche collaborative sur l'utilisation des outils d'IA générative grand public, en ciblant quand même sur Vibe, donc avec Mistral. C'est l'outil qui, en termes de souveraineté, est le moins mauvais, on va dire. Mais pour notre serveur en propre, tout est chez nous, tout est fermé. Ça nous permet vraiment d'aller plus loin, aujourd'hui sur des sujets très ciblés, mais avec vocation de l'élargir à court terme et également d'en tirer les enseignements de qu'est-ce qu'on peut dupliquer au niveau des communes.
1: Et puis avec un vrai souci de souveraineté indinoise.
2: Exactement. Et là, les conseillers numériques, en effet, peuvent aussi être partie prenante, en tout cas, dans la montée en compétence des équipes et à terme, peut-être des élus et des équipes municipales pour justement parler d'IA et avoir ce premier accompagnement.
1: Génial. Ça bouge encore dans l'un sur le numérique. Merci beaucoup Myriam, merci Damien, merci à Elodie qui était en régie aujourd'hui, qui a réalisé l'émission et qui nous sauve pour cet enregistrement, qui nous évite d'être dans la technique et se concentrer sur nos échanges. Si vous êtes élu, agent communal ou simplement intéressé par un atelier près de chez vous, alors vous pouvez retrouver le catalogue sur SIEA.fr. Vous pouvez aussi contacter les conseillers numériques du SIEA, et je répète à CN comme conseiller numérique @SIEA.fr ou au 04 74 45 09 07. Tout ça sera sur le petit résumé de l'émission. Merci de votre écoute et à très bientôt sur Radio B pour un tout nouveau numéro de Hashtag Connectons-nous. 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
3: 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Bonjour à toutes et à tous, bienvenue dans Le Carnet, l'agenda des sorties près de chez nous. Cette semaine, on va aller en concert, découvrir les petites bêtes de la rivière, créer des insectes et des affiches et s'initier au théâtre. Le Saint-Antoine à Mâcon nous attend pour des concerts gratuits. Le vendredi 16 octobre, retrouvez le Roots Punk Hardcore de Vide. Et le dimanche 18 octobre, place aux Marseillais de Catchy Peril et leur Glam Punk Garage. Les concerts gratuits, c'est le vendredi 16 octobre à 20h45 et le dimanche 18 octobre à 20h30 au Saint-Antoine de Mâcon. Le mercredi 21 octobre, direction le parc de Bouvan à Bourg-en-Bresse pour plonger dans le monde fascinant des petites bêtes de la rivière. Ressous et Affluents nous proposent une pêche ludique et pédagogique pour les enfants. Partez à la rencontre des habitants des milieux aquatiques, apprenez à évaluer la qualité de l'eau et découvrez les secrets d'un écosystème en équilibre. Une aventure aussi amusante qu'instructive. Les petites bêtes de la rivière, c'est le mercredi 21 octobre à 14h au parc de Bouvan de Bourg-en-Bresse. C'est à partir de 6 ans, prévoir des bottes et des vêtements adaptés. C'est gratuit, mais attention, il faut s'inscrire. Plus d'informations et inscriptions sur ressous-affluent.fr. Les mercredis 21 et vendredi 23 octobre, la Maison de l'eau et de la nature de Pont-de-Vaux nous invite à des animations. Le mercredi, on va fabriquer des insectes en volume bois et papier pour inventer notre propre insecte. Et le vendredi, on va créer une affiche en relief pour Halloween, l'atelier Insectes en folie, c'est le mercredi 21 octobre à 14h et 16h30, et l'atelier affiche, c'est le vendredi 23 octobre à 14h et 16h. C'est à partir de 8 ans, c'est 20€ et le matériel est fourni. Plus d'informations et inscriptions à l'adresse maison.eau.nature@cc-bresse-essonne. Le dimanche 25 octobre, l'Association pour la sauvegarde de l'église de Saint-Maurice-des-Chazeaux invite Julie Zenati pour un concert exceptionnel. On la reçoit tout de suite par téléphone pour nous en parler. Bonjour Julie.
4: Bonjour.
3: Vous avez sorti votre nouvel album Le Chemin. Alors pourquoi ce mot et qu'est-ce qu'il représente pour vous aujourd'hui après toutes ces années de carrière ?
4: Le Chemin, c'est un album un peu particulier parce que je me suis inspirée des évangiles pour écrire cet album. Et Le Chemin parce que j'y raconte mes douleurs, mes bonheurs, mes joies. Et c'est le cheminement, c'est la vie. Et cet album-là, après 25 ans de carrière, ce titre-là me semblait complètement approprié pour pouvoir aller à la rencontre d'endroits que je ne connais pas particulièrement, qui sont les églises dans lesquelles je chante depuis plus d'un an et demi.
5: Justement, pourquoi ce choix ?
4: Parce que tout d'abord, ça part d'une invitation. On m'a proposé de chanter dans des églises et pour ce faire, plutôt que d'aller faire un best-of de mes 25 ans de carrière, je me suis dit, est-ce que c'est pas le moment justement de faire un chemin plus spirituel, un chemin qui me permettrait en même temps de raconter mon identité et d'aller vers une autre identité. Du coup, c'est comme ça que je me suis dit qu'il fallait d'abord que j'écrive des chansons pour pouvoir chanter dans ces lieux-là. J'ai fait le chemin à l'envers.
5: L'acoustique doit être très différente d'une salle de concert classique. Est-ce que cela change votre manière d'interpréter les chansons ou la relation avec le public ?
4: Évidemment que le son est complètement différent. Les salles, elles, sont vraiment faites pour recevoir de la musique live, etc. Et alors que les églises sont plutôt faites pour recevoir des voix. Là où c'est très intéressant pour moi, c'est que ma manière de chanter, non, elle n'a pas changé. Elle résonne juste complètement différemment et probablement de la réalité de ce qu'elle est, puisque les églises sont faites pour qu'on entende des voix, qu'elles soient chantées ou parlées. Donc c'est vrai que c'est un plus quelque part pour moi. Et puis après, musicalement, c'est là où il y a tout le challenge. C'est qu'on a essayé de faire des choses beaucoup plus organique, beaucoup plus acoustique, qui peuvent s'apparenter justement à des voix pour que ça soit agréable, audible et musicalement poétique et lyrique, quoi. La star du concert, entre guillemets, c'est le lieu, c'est pas moi. Le plein feu n'est pas mis sur la chanteuse à ce moment-là. Vraiment, ce qui habille finalement mon travail, c'est cet endroit qui à la fois prend le son, prend la lumière, prend ma voix. Et là où il y a une vraie différence dans le rapport avec le public, c'est qu'on est au même niveau avec les gens. On est dans un échange qui est presque face à face, c'est pas comme dans une salle de concert. Et c'est ça qui est intéressant. Du coup, pour moi, c'est pas un concert, c'est un peu une expérience immersive où les gens se laisse porter aussi bien par la lumière que par le son, avec ou sans moi comme guide, mais en tout cas ils ont l'opportunité de pouvoir choisir qui ils ont envie de suivre en fait tout au long de ce récital, quoi.
5: Est-ce qu'il y a une chanson qui vous ressemble particulièrement ?
4: Bah, elles me ressemblent toutes. Après, il y a une chanson que j'affectionne particulièrement parce que c'est la dernière que j'ai écrite et vraiment sur un coin de table. C'est une chanson qui s'appelle Verticale.
5: Pour finir, est-ce que vous avez un message pour nos auditeurs ?
4: Eh ben, n'hésitez pas à venir vivre cette expérience avec nous, en sachant qu'en plus, venir voir un artiste dans une église, c'est aussi participer à la rénovation de lieux et du patrimoine qui ont besoin d'un petit peu d'aide pour continuer de tenir debout.
5: Merci Julie.
4: Merci beaucoup.
5: Je rappelle les dates. Le concert de Julie Zenati, c'est le dimanche 25 octobre à 16h à l'église Saint-Laurent de Villereau-Versur. Le tarif va de 35 à 45 euros. Plus d'informations et billetterie sur le site Eloasso de l'Association pour la sauvegarde de l'église de Saint-Maurice-des-Chazeaux. Du lundi 26 au vendredi 30 octobre, l'association Aube Bleue nous propose des stages de théâtre pour les jeunes de 7 à 11 ans. Les apprentis artistes découvrent les étapes de la création de spectacles. Écriture, jeu, mise en scène, décor, lumière, musique. Ils sont pleinement intégrés et décident eux-mêmes des choix artistiques. Les matins, ils expérimentent avec différents jeux théâtraux sur l'improvisation, la voix, le corps, les émotions et l'imaginaire. Et les après-midi sont consacrés à la création du spectacle. Et le vendredi, il y a une représentation devant leurs proches. Le stage de théâtre, c'est du lundi 26 au vendredi 30 octobre, de 9h30 à 16h30, à la salle Vietti, derrière le théâtre de Bourg-en-Bresse. La semaine est à 110 euros. Plus d'informations et inscriptions à l'adresse cie.aubebleu@gmail.com. Merci d'avoir écouté Le Carnet. Si vous voulez qu'on parle de votre événement à l'antenne, n'hésitez pas à nous contacter au 04 69 19 55 27 ou par mail à l'adresse développement@radio-b.fr. On se retrouve bientôt pour de nouvelles idées sorties. 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

Bonjour à toutes et à tous, je suis Vincent, je suis membre de l'association Boca Récup. Notre association souhaite créer plus de liens de la fourche à la fourchette, questionne et sensibilise au circuit court, au travail des paysannes paysans, à l'alimentation biologique et équilibrée, au gaspillage alimentaire. Cela passe par des animations cuisine, des ateliers de mise en bocaux, la transformation de surplus agricole, l'animation de temps d'échange et de débat. Aujourd'hui, je viens vous parler d'un livre qui résonne avec ce qu'on fait chez Boca Récup. Il s'appelle « Donner à manger, politique d'un geste ordinaire » et il est signé par la philosophe Joëlle Zax. Vous l'avez sûrement fait ce matin, ce geste, sans y penser. Donner à manger, à votre enfant, à vos parents, à vous-même. Un geste tout simple, en apparence, mais un geste important. C'est ce que défend Joëlle Zax dans son livre. Avant d'aller plus loin, un mot sur elle. Joëlle Zax est professeure de philosophie à l'université d'Aix-Marseille. Elle travaille depuis longtemps sur la démocratie, sur ce qui fait qu'on vit bien ensemble. Avec ce livre, elle applique ses questions à un sujet très concret, notre assiette. Elle part d'un chiffre, qui fait réfléchir. Aujourd'hui, on pourrait nourrir 10 milliards de personnes sur Terre. 10 milliards ! Cette affirmation s'appuie sur des données de l'Organisation des Nations Unies pour l'alimentation et l'agriculture et une étude du Stockholm Resilience Center en 2018 notamment. Et pourtant, une personne sur deux mange mal. Certains n'ont pas assez à manger, d'autres mangent trop ou mangent de la mauvaise nourriture. Résultat, chaque année, des millions de morts. Face à ça, Joëlle Zax pose une question simple. Comment nourrir sans faire mal? Comment aider sans rendre les gens dépendants? Pour répondre, elle ne fait pas de grandes théories compliquées. Elle regarde des situations du quotidien. Le biberon donné à un bébé, le repas d'une cantine d'école, la distribution de nourriture pour les pauvres, le plateau repas dans une maison de retraite. Même la façon dont on produit notre nourriture. Et à chaque fois, c'est la même chose qui se joue. Garder l'autre en vie et lui permettre de vivre dans la dignité. La philosophe reprend une phrase de Simone Veil. Pour ceux qui ne la connaissent pas, Simone Veil était une philosophe française du siècle dernier, connue pour ses écrits sur la justice, sur la condition des plus pauvres. Elle parlait d'une obligation éternelle. Avant même la justice, avant même le respect, il y a le pain qu'on donne à l'autre. Mais attention ! Donner à manger, ce n'est pas un geste neutre. Ça peut aider quelqu'un à grandir, à être libre, mais ça peut aussi l'enfermer. Prenez une cantine scolaire. Bien pensée, elle apprend aux enfants à goûter, à choisir. Elle crée du lien entre eux. Mal pensée, elle impose une seule façon de manger sans leur laisser le choix. Prenez l'aide alimentaire. Elle sauve des vies chaque jour, mais elle peut aussi garder les gens dans une position d'assister sans qu'ils aient vraiment le choix. C'est là, dit Joëlle Zax, que tout se joue. Bien nourrir quelqu'un, ce n'est pas juste remplir son assiette, c'est aussi respecter sa liberté. Alors, comment mieux faire? La philosophe ne donne pas de recette magique. Elle montre une direction. Il faut changer notre regard sur la nourriture, arrêter de la voir juste comme un produit à acheter, arrêter de la voir juste comme une aide qu'on donne d'en haut sans discuter. La voir plutôt comme un lien entre les gens, un geste de confiance entre celui qui donne et celui qui reçoit. Changer notre façon de nourrir les autres, dit-elle, c'est changer notre façon de vivre ensemble. Ce qui m'a marqué dans ce livre, c'est l'idée de nourrir sans asservir. Par l'alimentation, nous pouvons renforcer l'autonomie de l'autre, pas sa dépendance. Ça fait vraiment écho à ce qu'on essaie de faire à Boca Récup, avec le projet À table pour 4 saisons, par exemple. Ancré dans les quartiers prioritaires de Bourg-en-Bresse, ce projet est la démonstration concrète que l'accès à une alimentation de qualité n'est pas une question de pouvoir d'achat individuel. C'est une question d'organisation collective, de rencontre, de savoir-faire partagé, de lien entre les habitants et des paysannes paysans. Donner à manger n'est pas un livre sur la cuisine, c'est un livre sur nous, sur ce qui nous rend humains, depuis le premier biberon jusqu'au dernier repas. On pense souvent que manger c'est privé, que ça ne regarde que nous. Joëlle Zax montre le contraire. Nourrir quelqu'un, c'est déjà vivre ensemble. Donner à manger, ce n'est pas juste remplir une assiette, c'est tenir une promesse, celle de ne laisser personne devant son repas. Alors la prochaine fois que nous donnerons à manger à quelqu'un, posons-nous une question. Est-ce que je nourris seulement ou est-ce que je prends soin?
Donner à manger, politique d'un geste ordinaire, de Joël Zaks, est publié aux éditions Premier Parallèle. Voilà, c'est tout pour aujourd'hui. On se retrouve le mois prochain.

Bonjour, amis auditeurs, vous êtes sur Radio B, la radio des bonnes ondes 90.0, dans l'émission Musique au pluriel, animée par Paul Turchet et Bruno Point. Après plusieurs émissions consacrées à des musiciens français de moindre renommée que d'autres, en l'occurrence Adolphe Adam, Léo Delibes, Albéric Magnard, Théodore Dubois, les musiciens du groupe des Six, nous allons aujourd'hui nous diriger vers le nord, en l'occurrence la Norvège, et parler de ce très grand musicien romantique du XIXe siècle, emblème de la Norvège, qu'est Edvard Grieg. Edvard Grieg a réussi cette complémentarité d'être à la fois un musicien très attaché aux racines de son pays et puis un musicien européen. Au cours du XIXe siècle, il aura comme, en tout cas peut-être pas parrain, mais comme grand amateur, évidemment Franz Liszt, que nous retrouvons très souvent pour soutenir les génies de son époque. Rappelons-nous qu'il a encensé Schumann, qu'il a encensé Chopin, Wagner évidemment. Donc Liszt avait le flair, le génie, le talent de reconnaître le génie de ses contemporains sans jamais l'ombre du début de la moindre jalousie. Eh bien, ce fut le cas avec Edvard Grieg. Grieg qui donc saura à la fois écrire de la grande musique européenne romantique et à la fois rester proche de ses attaches norvégiennes. Il aimait beaucoup le folklore de son pays et il aura beaucoup illustré sa musique de sources norvégiennes. Nous allons d'ailleurs commencer par une petite pièce lyrique d'Edvard Grieg, en l'occurrence un arietta, et nous allons après dérouler sa biographie, bien sûr, et puis ses œuvres majeures. Voici donc l'arietta des pièces lyriques d'Edvard Grieg.

Edward Grieg naît le 15 juin 1843 à Bergen, l'un des plus beaux sites de fjord de la Norvège, absolument sublime, qui donne une vue directe non seulement sur les fjords, mais sur les glaciers. Donc 1843. C'est un enfant qui est très réfractaire à l'école. Il est indiscipliné, il n'aime pas étudier, enfin c'est... Voilà. Et c'est un bienfait pour la musique, parce qu'il naît dans une famille, son père et son grand-père sont des consuls britanniques, en fait, et sa mère est une excellente pianiste. Et donc le petit Edward écoute Mozart, Chopin, Beethoven, Weber, autant d'œuvres, beaucoup d'œuvres qui sont jouées par sa mère. Et ses dispositions, évidemment, on le met au piano et on découvre que s'il n'est pas doué pour l'école, il est très doué pour la musique. Ses dispositions musicales évidentes font que la famille va l'envoyer au cœur de la musique allemande, à Leipzig, au conservatoire de Leipzig, pour apprendre son métier de musicien. Il a comme maître des compositeurs et pianistes illustres comme Reinecke, grand compositeur, Moscheles, immense pianiste, Wenzel, qui lui apprennent son métier, puisqu'il est d'abord pianiste et il apprend également, bien sûr, la composition. Il ne composera pas que des œuvres pour piano. Et là, évidemment, à Leipzig, il va découvrir d'autres musiciens et des musiciens prestigieux, notamment Clara Schumann, qu'il entend jouer avec l'orchestre du Gewandhaus de Leipzig. Clara Schumann qui va l'émerveiller. Et puis, au cœur de l'Allemagne, il se prend de passion. Déjà, il n'est pas le seul pour Wagner. Et il écoute Tannhauser, où il est complètement, évidemment, enchanté. Voilà la formation initiale de Grieg, qui est une formation de piano extrêmement solide. Et puis, ses aptitudes musicales vont l'entraîner, bien sûr, à composer. Et vous le verrez dans l'émission, à composer des pièces pour orchestre qui sont restées magistrales dans l'histoire de la musique. Alors nous allons commencer par une pièce lyrique, une pièce pour piano qui s'appelle Folksong, donc chanson folklorique, qui est extrêmement imprégnée, vous le verrez, de Chopin. On a l'impression parfois que c'est une mazurka de Chopin. Ça ne l'est pas, mais c'est une très belle pièce pour piano.

Je l'ai déjà évoqué dans l'introduction, Edvard Grieg sera donc un musicien, certes norvégien, mais européen. Il aura aussi, autre parallèle avec Liszt, dû vivre ce paradoxe d'être un grand pianiste itinérant, quelquefois épuisé par ses voyages, et puis un compositeur qui avait besoin de solitude. C'est ce que fit Liszt en interrompant à la fin de sa vie ses concerts pour pouvoir se consacrer à la musique, à la composition, chose qu'il aura fait toute sa vie, mais il jugeait que faire toujours des représentations de pianiste nuisait à sa production musicale. Eh bien, ce fut la même chose pour Edvard Grieg, qui a traversé toute l'Europe car il était un grand pianiste et qui a terminé sa vie en recueilli dans une solitude qu'il souhaitait pour se consacrer à sa musique. Nous allons maintenant illustrer cette période et cette position musicale en écoutant sa sonate pour piano, le premier mouvement, et nous écouterons plus tard le deuxième mouvement en fin d'émission. Donc voici le premier mouvement de sa sonate piano, qui est à la fois très virtuose, mais à la fois très empreinte de ces mélodies norvégiennes qu'il aimait tant.

Après ses études, Grieg rentre au bercail norvégien et il se fait construire une maison à Christiana où il va demeurer très longtemps. Et là, il compose et il va composer l'œuvre qui reste à la postérité. Quand on parle de Grieg, même si on le pratique peu, il est un peu confidentiel tout de même, eh bien, on parle de son concerto. Il dirige un orchestre et puis il compose son concerto pour piano. C'est une œuvre, on va dire, du romantisme tardif, hein, mais c'est une œuvre extrêmement romantique qui, nonobstant le snobisme boulésien, est une œuvre qui est magnifique et franchement dont on ne se lasse pas. Ni Bruno ni moi ne nous lassons de cette œuvre, souvent très, très bien jouée par de grands pianistes. C'est beau, c'est simple, c'est émouvant. Et ce concerto, composé en 1868, en fait, devient un véritable triomphe. Grieg explose, si l'on peut dire, dans le monde musical avec ce concerto. Avant cela, il a fait beaucoup d'œuvres, évidemment, inspirées du folklore norvégien. Et ce concerto, Debussy, qui est souvent assez vachard, souvenez-vous, nous avons fait l'émission Debussy, il écrivait des critiques musicales dans un journal sous le pseudonyme de Monsieur Croche, comme les croches musicales, comme les notes, et Debussy, qui n'est pas avare d'une vacherie, en fait, il dit « Oui, bah, Grieg, c'est très bien. Alors, sa musique folklorique, oui, c'est sympa. Enfin, quoi, il n'écrit pas comme ça, mais c'est bien. Et en sous-entendu, il devrait se cantonner à cela. Faux. » Et il traite le concerto pour piano de Grieg de « Menu Monnaie ». Voilà, c'est une Menu Monnaie, c'est une piécette. Eh bien, nous estimons que c'est une œuvre majeure du romantisme et nous allons écouter dès à présent le premier mouvement de ce concerto. Nous aurons la chance, dans l'émission, nous avons pu le caser, d'écouter ensuite le second, qui est aussi une petite merveille, un petit joyau dans un écrin orchestral.

Après ce premier mouvement du concerto pour piano d'Edvard Grieg, qui est son œuvre la plus connue, eh bien, nous allons nous attacher à une œuvre magnifique qui s'appelle Peer Gynt. Et cette œuvre a la particularité d'être tirée d'une œuvre d'un grand écrivain, Erik Ibsen, qui est norvégien aussi, qui est né en 1828 en Norvège et est décédé en 1906 à Christiana, qui depuis est devenue Oslo. Ibsen est vraiment aussi un personnage attaché à son pays et qui va vivre toutes les péripéties de la pensée humaine au XIXe siècle. Il démarre dans la pharmacie, mais très rapidement se dirige vers le théâtre. Il sera successivement le directeur du théâtre national de Christiana après avoir été celui de Bergen. On voit qu'il est très proche dans la géographie d'Edvard Grieg et il a participé beaucoup comme lui aux pensées de l'époque, à savoir que, par exemple, Grieg était complètement choqué par l'affaire Dreyfus en France. Eh bien, Ibsen, lui, après avoir souhaité le devenir national de son pays, s'est dirigé vers le social, a été hostile aux partis cléricaux, bref, a épousé tous ces grands mouvements de la pensée qui cherchaient l'humanisme en ce XIXe siècle. Peer Gynt est une œuvre tout à fait particulière qu'il a écrite à Rome. C'est l'histoire d'un jeune homme, fantasque, léger, quelquefois insupportable, qui aura été aux yeux d'Ibsen la lie de son cœur. On ne peut pas entendre ça sans penser à Flaubert qui disait « Madame Bovary, c'est moi ». Eh bien, quelque part, Ibsen disait que Peer Gynt était la lie de son cœur. Rappelons que Lali, eh bien, c'est un renégat, c'est quelqu'un sur lequel on ne peut pas compter. C'est le cas de Peer Gynt, qui est un fanfaron qui fuit la réalité pour une vie idéale au départ, mais quitte à mentir, qui va successivement rencontrer les trolls. Les trolls, ce sont des personnages imaginaires qui ont comme devise « Suffis-toi toi-même » et non pas « Sois toi-même ». Il rencontre aussi une jeune fille qu'il néglige, Solveig. Il fera tous les métiers, il sera successivement marchand d'esclaves pour être ensuite ruiné. Il terminera vieux et pauvre car finalement sa vie n'est pas construite. Et à la fin de sa vie, il retrouvera Solveig, que nous allons écouter dans cette œuvre magnifique composée par Ibsen. Écoutons la chanson du Solveig.

Grieg est maintenant particulièrement célèbre. Son concerto est, je l'ai dit, un triomphe. Et il se joue partout. Ce concerto qui garde l'influence forte de Schumann, que tout le monde joue. Et parce que Grieg a entendu à Leipzig Clara Schumann, l'épouse de Robert Schumann, mais elle joue son concerto et tout le monde le joue. Et il refait un pèlerinage wagnérien à Bayreuth en 1876. Puis il se fait construire dans sa Norvège une véritable petite cabane qui donne carrément sur un glacier où il s'isole. Il a une période de solitude. Il s'isole, il compose dans des conditions, on va dire, atmosphériques difficiles. Et puis, il sort un peu plus de sa Norvège et il va parcourir l'Europe entière. L'Europe entière et rencontrer, évidemment, les grands musiciens de son époque. Il va, en 1879, rencontrer Brahms, immense pianiste, évidemment. Brahms lui inspirera beaucoup de compositions de pièces pour piano, qui sont les pièces lyriques dont nous allons écouter des extraits. Il rencontre Tchaïkovski en 1888. Il sera très, très lié à lui. Ils seront très amis. C'est une rencontre vraiment amicale. Et il joue du piano, bien entendu. Il fait beaucoup de concerts. Il est chef d'orchestre. Il a créé entre-temps un orchestre à Christiana. Il accompagne son épouse au piano, son épouse qui est cantatrice. Il fait une tournée magistrale en Grande-Bretagne, à Paris, où là, il rencontre Ravel, Saint-Saëns, Fauré qui n'aura pas, j'allais dire, les mots de Debussy, Fauré qui le félicite pour son piano. Et puis,

Donc ces tournées vont même le mener jusqu'à Prague, Prague où il rencontre le grand compositeur pragois, qui est bien entendu Dvorak. Et puis, donc, malheureusement, son état de santé se dégrade et depuis tout petit, il a des problèmes pulmonaires. Il va mourir en 1907, en 1907 d'emphysème pulmonaire et sera enterré à Bergen, ville de naissance, ville où se situe sa sépulture. Écoutons maintenant le deuxième mouvement de ce concerto pour piano que nous adorons, avec ce tapis orchestral qui permet au soliste d'entrer et de faire écouter son chant magnifique.

Nous avons donc écouté deux mouvements du grand œuvre d'Edouard Grieg, son concerto en la mineure. Eh bien, nous allons écouter le deuxième mouvement aussi de sa sonate. Nous avions écouté le premier mouvement au début de l'émission. Et je reviens à mes propos liminaires, à savoir que ce deuxième mouvement fait vraiment la synthèse entre, je dirais, une musique européenne de facture romantique et les attaches d'Edouard Grieg à son pays, avec un thème folklorique, ou en tout cas un thème qui s'appuie sur les mélodies norvégiennes. Écoutons ce très très beau mouvement joué par Michael Pletnev.

Vous avez pu entendre au cours de cette émission tout d'abord deux pièces lyriques, des pièces pour piano donc. La première, un arietta joué par Sviatoslav Richter, puis une œuvre intitulée internationalement Folksong, autrement dit une musique folklorique norvégienne à laquelle Edvard Grieg était tant attaché, joué par Arthur Rubinstein. Ensuite, nous avons écouté par Atarina Angelkovic le premier mouvement de sa sonate pour piano, puis le premier mouvement de son concerto par Luganski, Nikolai Luganski, qui était accompagné, ou en tout cas mieux qu'accompagné, entouré par l'orchestre Svetanov Symphony Orchestra, dirigé par Vassili Petrenko. Ensuite, deux extraits de Peer Gynt. Tout d'abord, la chanson du Solveig chantée par Elsa Dresing avec l'orchestre du théâtre Carlo Fenice de Genova, conduit par Massimo Zanetti. Puis, toujours Peer Gynt par l'orchestre symphonique d'Islande, en l'occurrence la danse des trolls, dirigée par Daniel Bjarnason. Ensuite, nous revenons au concerto avec le deuxième mouvement, toujours par Nikolai Luganski. Et enfin, nous terminons par le deuxième mouvement de sa sonate pour piano. Le premier, nous l'avons choisi par Atarina Angelkovic, une jeune pianiste qui est formidable. Et là, le deuxième mouvement, c'est Mikhaïl Pletnev. Eh bien, merci de nous avoir écoutés et nous vous donnons rendez-vous pour une prochaine émission Musique au pluriel sur Radio B. Au revoir.

ça manque pas de poésie. Christine Fusarelli. Tout est wagon et convoi. Nos voix se sont séparées. Il s'est écoulé 9 mois et cependant rien n'est né. Sauf des coins sales et gris, sauf de la boue sous les pieds, des maisons origami pliées, pliées, repliées. Une nuit, gouffre sans fond, un ciel rouge, ardent brasier, 9 mois de gens sans maison, 9 éternels février. Des oisillons à retors, filant avec insouciance, regarder naître la mort et mourir toute naissance. 26 novembre 2022. Elle s'appelle Jenna Berkovitch. C'est une poétesse et dramaturge russe. Et ce texte a été écrit en novembre 2022, 9 mois après l'invasion de l'Ukraine par les troupes russes. Il fait partie avec d'autres d'un recueil intitulé « Car février n'en finit plus ». Et ce n'est pas l'autrice de ces poèmes qu'il a publié, pour la bonne raison qu'elle a été arrêtée en 2023 et qu'elle est aujourd'hui toujours incarcérée. C'est un ami russe, Alexei Voinov, écrivain et traducteur en exil, qui a réuni ses poèmes parus sur les réseaux sociaux et s'est adjoint le concours de 7 traducteurs et traductrices pour les faire paraître en français. Pour préciser les choses, voici la note de l'éditeur au début du recueil. Jenna Berkovitch est une metteuse en scène et poétesse russe née en 1985. Elle a notamment mis en scène la pièce « Finist le clair faucon » écrite par la dramaturge et scénariste Svetlana Petrychuk et jouée pour la première fois en 2020. Cette pièce est récompensée en 2002 par le prix théâtral le plus prestigieux de Russie, le Masque d'Or. Mais en 2023, Jenna Berkovitch et Svetlana Petrychuk sont arrêtées pour leur spectacle et accusées d'apologie du terrorisme. Au terme d'un procès qui a traîné en longueur, elles sont toutes deux condamnées en 2024 à 6 ans de colonie pénitentiaire. Le scandale autour de cette affaire judiciaire montée de toutes pièces a occulté une autre facette de Jenna Berkovitch, celle d'une poétesse d'un immense talent. Cela se comprend. Ses poèmes ont toujours été éparpillés et circulent pour l'essentiel sur les réseaux sociaux. Très peu de traductions ont été faites, uniquement dans des revues ou des anthologies. Le présent recueil poursuit un double objectif, rendre à cette œuvre poétique sa vraie dimension et attirer l'attention sur la situation de l'autrice qui ne fait qu'empirer dans la colonie pénitentiaire où elle purge sa peine, au point que sa vie est désormais en danger. Le volume réunit les poèmes qu'elle a écrits entre 2021 et 2026 et s'articule autour de 2 axes, la guerre et la prison. La guerre injuste et criminelle contre l'Ukraine et l'humiliante expérience carcérale ont en commun d'isoler l'individu en brisant ses liens familiaux, professionnels, sociaux, en le laissant seul face à lui-même et à sa conscience. Seul, pas vraiment, car d'autres liens en deviennent d'autant plus forts. L'histoire qui fournit des analogies et nourrit la réflexion, et surtout la littérature. L'œuvre de Jenna Berkovitch est littéralement gorgée de références à de grands poètes russes, et on y trouve aussi des allusions à la Bible ou à des chansons et textes contemporains, élargissant le champ de sa poésie pour toucher à l'universel.

Pour procurer un écrin aux mots de Jenna Berkovitch, il fallait évidemment un compositeur russe. Et nul n'est mieux placé que Dimitri Shostakovitch pour incarner cet esprit de résistance qui, aujourd'hui sous Poutine comme hier sous Staline, anime encore et toujours une partie de la population russe. Le morceau que vous venez d'entendre est le deuxième mouvement du quatuor numéro 8 en do mineur de Shostakovitch. Alexei Voïnov explique dans un long texte à la fin du recueil comment ce groupe d'émigrés russes, soucieux d'agir, s'est retrouvé à Paris pour envisager de publier les poèmes de Jenna Berkovitch. Et agir d'autant plus vite que, je le cite, « Jenia, tendre diminutif d'Evgenia, ne pèse plus que 40 kilos. Rongée par une grave dépression, elle est privée de ses médicaments en prison. Et cela, alors même que l'une de ses filles adoptives est gravement malade et que sa grand-mère, la seule qui lui reste, est au seuil de la mort. » Alexei Voïnov a tenu à ce que le livre contienne non seulement les poèmes de Berkovitch, mais aussi des traces historiques, des témoignages, des lettres de Jenia et ses déclarations au tribunal. Voici tout d'abord une lettre de Jenia Berkovitch datée du 29 mai 2023 et pour le second extrait, daté du 30 mai 2023, il s'agit de son discours devant les juges. Salut les matous, je suis vivante et en bonne santé. J'ai terriblement envie de rentrer chez moi. Voilà mon plan. Réveil à 12 heures, traînage sur téléphone jusqu'à 13 heures, petit-déj, champagne, toast au caviar rouge, glace à la pistache, fraises, assiette de fromage. 14 heures, moment perso, bain, crème sur le corps, jeu, papouille au chat. 17 heures, invité, rien que des progressistes et des intellos. 18 heures, déjeuner qui se transforme en dîner. 20 heures, tour en ville avec passage dans un bar, promenade sur le boulevard et ensuite à voir selon l'évolution de la situation. Mais pour l'instant, je suis là et pour l'appel, j'ai peu d'espoir. Il faut donc que je me trouve des sources de joie avec votre aide. J'ai une voisine maintenant, elle est toute jeune, donc j'essaie de prendre un peu soin d'elle. Parce que vous avez tellement pris soin de moi dans vos colis que je suis comme une vache dont le pis est gonflé à bloc. Je meugle et je ne peux pas faire autrement que de nourrir les autres. On a eu un vendredi formidable. On a pu se laver à l'eau chaude. On m'a apporté un colis énorme, plein de fruits et de petites choses délicieuses, et j'ai écrit un chapitre entier de mon futur livre. Ensuite, j'ai obligé ma voisine à lâcher la télécommande. Et au lieu de la série sur Raïssa la médium et de la télé-réalité 4 mariages, j'ai mis la chaîne Culture et je lui ai fait écrire une lettre à son père avec lequel elle est fâchée à mort. Moi, j'ai lu sur mon lit « Quand Dieu était un lapin » que l'un d'entre vous m'a envoyé et j'ai pleuré pour la deuxième fois ce mois-ci. Merci. J'ai vu une femme qui avait perdu la tête au sol dans le quartier arrivant. J'ai vu deux jeunes femmes qui portaient un foulard sur la tête sortir de la chapelle et embrasser un bouleau. J'ai vu des jeunes filles chanter en chœur la centrale de Vladimir. J'ai vu une vieille arménienne corpulente pleurer parce qu'elle avait perdu le fil et ne savait plus qui avait rendez-vous cette fois-ci avec le directeur de la prison. J'ai vu le directeur de la prison. J'ai mendié la possibilité de participer au groupe de théâtre d'ici. J'ai vu un cafard, je lui ai écrit un poème. Un genre très populaire, le poème pour un cafard. Bref, je conseille à toute personne qui souffrirait du désamour des progressistes envers le peuple de venir ici. Il y a de la place pour tout le monde. Et du peuple ici, il y en a autant qu'on en veut. J'en veux bien, moi, d'ailleurs. Mais je veux encore plus rentrer à la maison et boire une coupe pour changer un peu. Tout mon amour est une reconnaissance folle. Edward aux mains liées. Le 4 mai 2023, Jenia Berkovitch, metteuse en scène, et Svetlana Petrychuk, scénariste, sont interpellées pour apologie du terrorisme et placées en garde à vue
puis en détention provisoire jusqu'à l'audience en appel le 30 mai 2023. Voici le discours de Zhenia Berkovitch lors de cette audience. Il sera suivi par l'adagio du quatuor numéro 9 en mi bémol majeur. Je ne suis impliquée dans aucun crime, puisqu'il n'y a pas eu de crime. Je suis impliquée dans la mise en scène d'un spectacle qui n'est pas un crime. Le message de ce spectacle est très clair. Le terrorisme est un fléau terrible. De nos jours, beaucoup de femmes participent à ce fléau ou en sont victimes. Quand un problème existe, il faut s'y confronter, il faut comprendre ce qui se passe et pourquoi. Ça ne veut pas dire le justifier. Le médecin doit comprendre lui aussi les causes d'une maladie pour la soigner correctement. Un spectacle est une œuvre d'art et celle-ci ne peut pas être conçue de manière aussi basique qu'une affiche. Notre spectacle est interdit aux moins de 18 ans. Il s'adresse à des adultes. Il est impossible de parler d'un fléau sans montrer ce fléau. De la même manière que Dostoïevski n'aurait pas pu écrire « Crime et châtiment » sans parler sur 600 pages des motivations personnelles du protagoniste. Ça ne marche pas sinon. Ce spectacle ne comporte aucune justification du terrorisme. Il faut beaucoup de gens pour monter un spectacle. En 2 ans, des centaines de personnes ont contribué au processus de création, y compris les employés du ministère de la Culture russe, lequel nous a attribué une bourse et a pris connaissance du contenu du spectacle. Vous ne pensez tout de même pas qu'il nous aurait donné le moindre sou pour faire l'apologie du terrorisme ? En 3 ans, des centaines de spectateurs de 3 villes différentes sont venus voir ce spectacle, ainsi que des critiques de théâtre et des organisateurs de festivals. Et personne n'a jamais décelé dedans une quelconque apologie du terrorisme. Je continue de recevoir des lettres de remerciement pour avoir attiré l'attention des gens sur ce problème, un problème que certains ont décelé dans leur propre famille et auquel ils ont pu mettre un terme à temps. Je suis consciente du fait qu'il est terrible d'être accusé d'apologie du terrorisme et d'en être responsable au XXIe siècle. Mais selon l'expert Silantiev, ce spectacle fait à la fois la propagande du terrorisme islamique et du féminisme radical, ce qui est impossible, en principe. En outre, Silantiev a lui-même fait des déclarations à caractère clairement xénophobe dans ses commentaires. Je suis en détention provisoire dans une cave glaciale depuis 25 jours en raison des conclusions de cette expertise. On m'a arraché à mes filles et dire que c'est une torture pour elles n'est pas une exagération sous le coup de l'émotion. Elles ont vécu beaucoup de choses compliquées dans leur vie et il nous a fallu 4 ans pour qu'elles cessent de crier la nuit, angoissées qu'on les abandonne à nouveau. Et chaque jour, chaque minute où je suis séparée d'elles, anéantit tout ce titanesque travail. Elle court le risque d'en arriver à un état psychique très grave dont il ne sera pas possible de revenir. De quoi sont-elles coupables ? De quoi est coupable ma grand-mère de 90 ans qui a vécu la guerre, à qui je n'ai pas pu souhaiter un joyeux 9 mai et à qui je ne peux même pas expliquer pourquoi je suis ici ? C'est inhumain et ça bafoue toutes les valeurs morales. On me reproche dans l'expertise de nier le rôle traditionnel des femmes consistant à s'occuper des enfants. Ainsi, votre honneur, ce que je souhaite en ce moment le plus au monde, c'est m'occuper de mes enfants.

Poème daté du 29 mai 2023. Salut, mon ami le cafard. J'ai rêvé d'Abakan, j'ai rêvé de nuages. Et c'est tout pour le moment. Ici la poubelle, là le seau. Et tout ça, c'est à toi. C'est ton pain quotidien, car la vie est un combat. Alors, mon copain à six pattes, ton mur, il te plaît bien ? J'ai deux issues possibles. Toi, tu n'as qu'un seul chemin. On va m'emmener au tribunal et peut-être m'infliger une peine ou peut-être me relâcher. Et toi, mon ami, où ça te mène ? Tu vas rester dans le seau et dans la cour, le soleil va briller. Ma liberté, ma maison. Mais tout ça, ce sera après. À Marietta avec amour. La neige des peupliers ne nous vient presque pas, bien qu'à Moscou, dit-on, elle soit partout. La ville est à 2 heures à peine de là, ou même une seule si l'on roule d'un bon coup. Et lorsque nous stagnons dans la cour de promenade, là, presque on ne sent pas la chaleur, et l'on n'entend presque pas dire « c'est l'heure ». Le maton n'est presque pas brutal. Vient en rêve une faute presque inavouée, vient la silhouette presque vivante d'un chat. Après l'extinction, une seule lampe allumée, c'est l'obscurité presque totale. Sous notre fenêtre, on voit pousser des mousses à portée d'un crachat à travers les barreaux. Dieu ne vole presque pas jusqu'à nous, il jette juste un coup d'œil d'en haut. On voudrait détourner les yeux, toi, garde-les ici. On voudrait signer, toi, lis. La liberté, malgré tout, est en nous, à l'abri. Et presque jamais, elle ne finit. 13 juin 2023. Virlangue. Des mots dans la tête boîte, tête dans la boîte court, pas preste à travers la cour, du cachot le trajet est court, aligné deux par deux au creux de la cour en colonne, sourire forcé d'à côté, docile, les yeux baissés, au visage sculpté d'hier, un mitard à la poupe béante, il rampe. Cargo, cancer, s'empiffrant de cellules, sans délai, sans pitié, sans feu ni fumée, sans s'éteindre. Mais il fait déjà clair à 8 heures. À 8 heures, il fait déjà clair. À 8 heures, il fait déjà jour. Et la neige fondra, c'est certain. La clarté de sa patte chaude pourra se frayer un chemin. Ce sera le printemps. Et ça, nul ne saurait l'interdire. 21 janvier 2024. Parallèlement à ses conditions de vie en prison, comme dans les deux poèmes que vous venez d'entendre, ce qui inspire surtout Zhenia Berkovitch, c'est la guerre en Ukraine et la douleur qu'elle charrie. Une douleur exprimée par tout un pan de la poésie russophone dressée contre la guerre, comme le dit Alexei Voïnov dans sa postface. À vrai dire, aussitôt après l'invasion, à grande échelle, de l'Ukraine par la Russie, une véritable explosion poétique survint. Les vers déferlèrent de toutes parts, écrits aussi bien par des poètes professionnels que par ceux qui prenaient la plume pour la première fois. Le rejet de tout ce qui se passait était si grand que les gens voulaient littéralement hurler. Ils scandaient leur souffrance sous une forme poétique, éprouvant un unique besoin, nommer le mal, car tant qu'il n'est pas désigné comme tel, l'existence même devient impossible. La poésie est le moyen le plus rapide d'expulser la douleur, y compris dans le cas où il n'est plus possible de protester dans les rues.

pour Ania Banasiukevitch. Il nous faut des vêtements pour femme. Une femme de 79 ans qui vient d'une ville néant. Un t-shirt M, Mariupol. Une veste L, Lysychansk. Un soutien-gorge bonnet B, Boutcha et Borodianka. Elle n'a que son passeport, des crises de nerfs régulières et son petit-fils en photo devant un char d'assaut. Il nous manque sans cesse chaussures et pantalons. Pas forcément du neuf. Qui est neuf ici-bas? Pourvu que ce soit propre et d'un certain confort. Si vous avez ce qu'il nous faut, apportez-le à l'entrepôt et quand cet enfer sera enfin fini, l'enfer ne sera pas fini et tout ira au sans-abri. Il nous faut des vêtements de bébé, un bébé qui commence à peine sa vie dans une ville anéantie où les gens ne sont plus que pièces détachées. Où étaient-ils ces fichus 8 dernières années? Quelque part où la guerre n'est pas, où l'usine Azovstal n'est pas, quelque part où gambadent les chats, où chantent les ruisseaux, sans moscovite et sans bouriat, où la forêt est rassurante, et où tous les matins on mange un bon gruau. Un lieu qui n'explose pas, un lieu sans bourreau. Un lieu où, en silence, du haut des cieux, on voit aller toujours dans une école vivante, une maman vivante. 24 mai 1945.

Je suis petit, il est si grand. 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Pas mort, estime-toi heureux. Qu'y faire? Je ne suis vraiment pas grand-chose, et le balai qu'on sent dans le cul ne donne pas envie de broncher. Ça faisait longtemps d'ailleurs qu'on aurait dû se tailler pour de bon, ne pas revenir. C'est quelque part, pas ici, là-bas. C'est l'enfance d'un autre, là-bas. C'est une femme qu'on fait se déshabiller, là-bas, et que toi, putain, on ne t'entende pas. Mais chez nous, ici, rien que la baraque. Chez nous, la traque dans toutes les cours. Et chez tous, ce rot, cette peur qui poisse, pourvu qu'il n'arrive rien. Honore ton père et ta mère. Ta mère et ton pays. Lis donc comment les enfants des autres traînent la guerre derrière eux. Compte les pertes. Tripote ta faute avant de dormir. Tâche d'être plus prudent. Personne ne te pousse sur un blindé. S'il pleut, sors ton ciré. Qu'est-ce que tu veux faire d'autre? Tu n'es vraiment pas grand-chose. Et quand ça fait mal, mets-toi du plantain. C'est là-bas, quelque part. De nouveau, on bombarde. Là-bas, quelqu'un cache ses gosses. Là-bas, quelqu'un pleure 100 jours d'affilée. D'autres, pas vous. Pas vous, voyons. Ce n'est pas ici, cette maison morte. Quatrième mois, quatrième tome. On ordonne à nos enfants d'oublier que quelqu'un, un jour, est sorti. Ma saison n'est pas concernée, je ne crache pas au pot commun. Et là, franchement, je ne suis pas prêt à parler de ce genre de choses. Regarde, ils font une de ces têtes, tous en ceinture d'explosifs. Alors je t'en prie, sors de ma tête. Ne m'appelle pas, salope, ne m'appelle pas. Seigneur, aide-les à survivre au milieu de cet amour sans vie. Mais qu'ils se débrouillent un peu tout seuls. Ce n'est pas ma faute si quelqu'un a dételé les chevaux. Écarte-toi de la fenêtre. On ne peut pas parler d'elle. Cette nuit est longue. Elle sera plus longue encore. Nous ne savons pas jusqu'où elle sera longue. C'est quelque part là-bas. 100 fois 10 jours. C'est là-bas la guerre. La guerroyante guerre. Et la guerre est aussi notre très chère mère. Cependant qu'on bourre les bouches de glaise. 18 juin 2022.

Avec ces deux poèmes de Berkovitch, vous avez entendu le quatrième mouvement du quintet avec piano de Chostakovitch. Et c'était toujours lui, au piano, lors d'un concert donné à Moscou en 1940. Ce bond en arrière me conduit à vous faire entendre le poème de Berkovitch intitulé « Grand-père », où une voix d'outre-tombe, celle d'un combattant de la Deuxième Guerre mondiale, vient demander à son petit-fils de ne pas rentrer dans cette spirale de la vengeance où le gouvernement exhorte les Russes d'aujourd'hui à soutenir la guerre en mémoire des conflits passés. Voici d'abord en préambule, pour mieux comprendre les allusions faites dans ce poème, le commentaire d'Alexei Voïnov dans sa postface. En quelques lignes à peine, à la faveur d'un poème, « Grand-père », Berkovitch a tout exprimé. Depuis les défilés de mai ostentatoires du régiment immortel, en mémoire des proches péris pendant la Grande Guerre patriotique. Défilé que le soi-disant dirigeant du pays a détourné à ses propres fins de propagande. Depuis ces marches à l'issue desquelles les portraits des vétérans finissaient parfois sur les décharges publiques, car les visages brandis n'étaient même pas ceux de réels parents. Depuis ces inscriptions sur les voitures qui riment en russe, d'abord « Merci au grand-père pour la victoire », devenu après le début de l'invasion à grande échelle « Merci au fils pour la voiture ». En effet, pour le décès d'un proche tué lors de la guerre contre l'Ukraine, sa famille reçoit une indemnisation. Depuis toutes ces descriptions, jusqu'au verdict rendu à plusieurs générations ayant grandi avec la devise « Pourvu qu'il n'y ait pas de guerre », Berkovitch, en un seul et unique poème, a tout dit. Et même s'il n'y avait rien eu d'autre, ce poème aurait suffi. Car c'est là la voix d'un poète, ou plutôt, comme m'aurait corrigé Génia, d'une poétesse, devenue la voix de tout un pays, du moins de cette partie qui a eu le courage et la conscience d'être contre. À défaut de partir, à défaut de s'y opposer en descendant dans la rue, du moins d'être contre, pour préserver, tant bien que mal, sa dignité et son intégrité. Cette voix a un nom. L'avenir nous révélera probablement d'autres noms, mais pour l'heure, la voix la plus forte et la plus pure s'appelle ainsi. Berkovitch. Voici donc le poème intitulé « Grand-père ». Peut-être avait-il trop regardé les infos ou abusé du vin à table. Une nuit, Sergueï reçut la visite de son grand-père, celui qui avait fait la guerre. Il s'assit sur un tabouret Ikea devant la fenêtre, dos à la cour, et dit « Écoute, Seryojinka, c'est sérieux en ce jour. Mon petit gars, mon petit-fils adoré, n'écris rien sur Facebook, jamais. Quel que soit le contexte, ni avec la lettre Z, ni sans. Ne le fais en aucun cas, abstiens-toi simplement, pas de victoire en mon nom, plus de victoire du tout. De même, dit-il, je te le demande instamment, jamais, à nulle parade que ce soit, ne brandis mon portrait. Les mains en prière, il dit, mon petit-fils, vraiment, je n'ai pas besoin de régiment, qu'il soit immortel ou mortel. Seryojinka, je n'en veux aucunement. Laisse-moi reposer en paix, Sergueï, s'il te plaît. J'ai mérité la paix. Oui, je sais que tu es bosseur, libéral, tralala. Non, tu n'as rien voulu de tout cela, mais moi non plus, je n'en ai pas voulu. Notre vie, nous l'avons vécue, elle fut dure, elle n'est plus. Pourrions-nous cesser à présent d'illustrer votre guerre constamment? Les gars, pour nous c'est fini, la terre nous a repris. Débrouillez-vous maintenant, partez à zéro comme des grands. Nous n'avons pas besoin de votre fierté ni de votre honte refoulée. Fais en sorte, je t'en prie, que pour finir, on m'oublie. Mais, grand-père,
Comment oublier le musée russe, nos zigzags, main dans la main pour trouver la 9e vague? Ou quand je m'éveillais tout mouillé et que tu venais m'habiller, et comment nous lisions Prichvin et cherchions sur l'Atlas les pôles? Toi qui m'as expliqué pourquoi chaque avion zèbre le ciel d'une piste blanche pareille, ou alors la loupe, ton cadeau, quand j'étais enfant? Ce n'est rien, dit grand-père, tout en disparaissant, puisque rien n'a aidé.

Poème du 20 juillet 2022 avec ce préambule. Les autorités de la RPD, République populaire de Donetsk, appellation donnée par la Russie à la région de l'Ukraine annexée en 2014, les autorités de la RPD ont déclaré que l'odeur insoutenable dans le théâtre de Marioupol et aux alentours ne provenait pas des corps des victimes tuées dans le bombardement du bâtiment, mais de réserves de poissons au sous-sol. Ils n'auraient nullement été bombardés, mais détruits de l'intérieur par les combattants nationalistes d'Azov, si vous le dites. Et voici le poème de Génia. Aimez-vous le théâtre autant que l'aiment les poissons? Car dans tous les théâtres, on en trouve à foison. De colossales raies mantas, des perches et de banales carpes, des plis, plates comme des cartes, de drôles de poissons des tropiques et du menu fretin dont même le chat ne voudrait pas. Tous sont absolument uniques. On voit partout des poissons figurants et des poissons divas, un poisson assistant et sa bouche pleine de dents mais qui ne morde pas, un poisson régisseur, radin et fort malin, et bien sûr le chef de la sécurité incendie, Léon l'Esturgeon. Au costume, le poisson ruban. À la cantine, le poisson goutte. Ils fendent les flots quand retombe le rideau. De quelque part, au sous-sol, ils arrivent par banc quand la conque de l'aboyeur retentit pour

au froid et au muet, à ceux qui touchent le fond. Les références religieuses apparaissent à plusieurs reprises dans les poèmes de Genia Berkovitch. En voici deux exemples.

Aux funérailles du deuxième larron, derrière le cercueil, il n'y avait personne. Personne pour baiser son front, vraiment absolument personne. Personne pour venir le pleurer et soutenir sa mère. Sa mère d'ailleurs n'était pas éplorée. Tous avaient fini par comprendre que si l'un était injuste, l'autre était un vaurien. Et que si certains meurent pour une cause, les autres meurent tout simplement pour rien. C'est lui qui a choisi de tuer, de violer. C'est lui qui a payé. Il ne nous revient pas de le plaindre ou d'absoudre un monstre tel que lui. Ils sont allés au tombeau du gentil, ont trouvé le tombeau vide. Il y avait bien là quelques nippes, mais le Christ n'y était pas. Et ces gens de crier, de prier avec ferveur, de s'arracher les cheveux. Mais lui était allé rejoindre le pécheur, ne voulant pas le laisser seul. 23 avril 2022.

Seigneur, où celui-là, assis à sénestre de ton flanc, donne-nous de l'espoir, mais ne le fais pas trop grand. S'il est grand, ce sera dur de s'y faire. Et donc, nous n'y croirons guère. Seigneur, et celui-là à ta dextre, allume pour nous une loupiote suspendue au plafond, vieille et crasseuse, oui, comme ceci. Nous ne sommes pas prêts pour une grande lumière. Dieu, donne-nous une voix, ou plutôt un murmure. Comprends donc, notre expérience est inouïe. Quand nous ôterons de nos oreilles les restes de cire, l'écho le plus lointain nous fera souffrir. Ne nous lâche pas, encore qu'on soit déjà lâché, dans ce jeu sans arbitre, sans règle. Tu nous donnas un jeu absurde, obtus. Tu nous as donné un ballon que nous frappons aveuglément. Seigneur, que dis-tu, nous ne demandons pas la lune ? Tant pis pour la puanteur, les ténèbres, la geôle humide. Tant pis si, dans la chambre 101, les rats nous rongent la face. Seigneur, seulement ainsi, nous reviendrons à la prière. 29 septembre 2022.

Beach. Le 8 juillet 2024, Zhenia Berkovic et Svetlana Petrychuk sont condamnés à 6 ans de privation de liberté. La peine court à partir du 4 mai 2023. 2 septembre 2024, extrait d'une lettre de Zhenia. Salut les amis. On m'a sorti du bloc sous surveillance spéciale. J'ai retrouvé les gens. On n'est que 4 dans la cellule. 3 politiques, 1 drogue. On pourrait écrire toute une dissertation sur chacune de mes voisines, mais pour différentes raisons, je vais m'en abstenir pour l'instant. On ne s'ennuie pas, ça c'est sûr. Dans les plus, j'ai de la lumière et de l'air et des gens autour. Dans les moins, il y a des régiments de cafards, une douche glauque de 20 minutes 2 fois par semaine. C'était déjà 2 fois par semaine avant, mais la douche était un peu plus décente. Et la promenade maintenant, c'est carrément la misère. 8 pas sur 5 sur de la poussière de béton. Mais je m'en fous, j'ai de la lumière, de l'air et des gens. Et les cafards, on va les chasser. 4 février 2025, Zhenia Berkovic est envoyée en colonie pénitentiaire à régime général. En droit russe, les peines privatives de liberté sont exécutées principalement dans des colonies pénitentiaires, héritées du système soviétique, qui sont classées selon différents régimes, général, strict ou spécial. 8 juin 2025, Berkovic se voit interdire officiellement et définitivement de participer à quelque activité que ce soit en prison. Elle ne peut ni mettre en scène, ni apporter son soutien à une activité, sous aucune forme, en aucune circonstance. Elle ne peut que travailler à l'atelier de couture. Et c'est justement sa grand-mère qui lui a appris à coudre et à laquelle elle rend hommage dans ce poème de mai 2026 intitulé « La fête des professeurs ». Le chemisier de grand-mère, orné d'un liseré bleu. Gardons l'esprit grand ouvert. Ce n'est pas 38, tant mieux. Elle fait référence à l'année 1938, qui était une des années de la Grande Terreur, apogée de la répression stalinienne. De la pâte à tartiner, ici, on en vend. On me fait passer du roquefort. Le fromage blanc, certes, il n'est pas courant, mais ce n'est pas ce que j'adore. Toi, là-bas, moi, enfermé. Qui va l'emporter? Prison ou diabète? Ma grand-mère et ses dictées. Midi, poulet dans l'assiette. L'été, joie des champignons. Bolet doré ou russule, le matin, jubilation des phrases entre les virgules. Les vacances, rue de Moscou, ski, chaussettes reprisées, un Leskov, le blanc et roux, un Paustovski usé. En rang par 5, les femmes, là, on travaille net et précis, c'est bien clair? Et merci. Je sais coudre grâce à toi. Donc je suis tirée d'affaire. Je t'aime très fort. J.B. 6 mai 2026. Commentaire sur les réseaux sociaux. Le professeur le plus important de la vie de Zhenia fut sa grand-mère, Galina Lyovna Maizelis, aujourd'hui âgée de 92 ans. Elle vit à Saint-Pétersbourg, et attend le retour de sa petite fille.

Cette pièce de Chostakovitch intitulée « Lamentation sur la mort d'un jeune enfant » est issue d'un cycle de poésie populaire juive et c'est Chostakovitch qui accompagne les deux voix au piano. Les deux poèmes qui viennent sont datés de mars 2026. Ils reflètent la dureté des conditions de détention et plus largement le désespoir de Jenna Berkovitch face à la cruauté humaine. Un désespoir semblable peut-être à celui que Chostakovitch a pu ressentir en son temps face au régime soviétique et qu'il exprime dans son concerto pour violoncelle en mi bémol majeur.

La journée des cosmonautes. Dacha fait du bricolage. Un vaisseau spatial étrange, deux antennes, trois pieds tordus, un radar tout en alu. Du fer torsadé en haut. Pour la fumée, de la ouate. Et dedans, quatre bestiaux, 10 paires d'yeux, 40 pattes. 2 tout verts et 1 bleuté, plus un gris métallisé, qui affiche un léger stress. De petits extraterrestres. Si le truc est beau à voir, il ira au réfectoire. Les pattes, on voudra compter. Elle pourra téléphoner. À mémé et à maman. Le petit n'est pas là, non. Peut-être qu'il a un pied dans un tout nouveau foyer. Ou qu'il flotte dans l'espace, micro-corps loin de la Terre, par de petits hommes de Mars emportés dans l'univers, emportés sur une planète sans connexion Internet. De là-haut, ils nous regardent tout en bas. Les idiotes, les voilà privés de leurs droits. Ça fait 100 siècles qu'on s'escrime, et pour rien, les éduquer, y a pas moyen, ces crétins. Rien que de la cam et un vide abyssal. Pas de capote, pas de morale, non, que dalle. Jamais on ira traîner dans ce bourbier et jamais dans une soucoupe on a volé. Ce monde-là, c'est rien que balance et bourreau. Tout doux, petit homme, fais dodo. Fais dodo, bon Dieu, mais va-t-il la fermer ? Qui a eu la riche idée de l'emporter ? 18 mars 2026.

Anniversaire. Chez Nastia, on boit depuis 6 générations et on se pique depuis 2. Nastia, à 6h moins le quart, est sur le pont, fait rouler son seau caoteux. À 6h, elle aura récuré les chiottes, se sera procuré des clopes. Les dents de Nastia sont plantées de travers, ses côtes saillantes percent sa peau claire, elle a le front qui fuit, les jambes en X. Nastia pousse la porte du service, voit scotché au mur un mot. Bon anniversaire, Bichette, bon anniversaire, Poulette, et rentre chez toi bientôt. Oh mon Dieu, se dit Nastia, ou plutôt, putain, fait chier, car elle n'est pas une Bichette, mais quelqu'un à l'opposé. Quelqu'un qui lave les toilettes pour des clopes. Et elle le sait, Nastia, au fond, depuis toujours, que le fait d'avoir vu le jour, ce n'est pas tellement mieux que si elle n'avait pas. Et là, Bichette, si tu veux, ces mots tracés toute la soirée, tu vois, au feutre volé à l'atelier sur un papier crasseux, ils viennent de pauvres filles comme toi. Et Nastia soudain se souvient du jour où elle a eu 5 ans. Dormir, c'était trop énervant. Lever à 6h du matin. Mince ! Sur le lit, un lapin, de ceux que l'on peut croquer. Sa mère, pour une fois à jeun, elles se sont même promenées, elles ont même pris une pizza, elles se la sont partagée, ont jeté les croûtes aux oies d'un étang tout plein de boue. Elle, numéro 5, debout. Vorobiova, sort du chemin. Le lapin, elle l'a pas mangé, vu qu'il serait mort avec la tête croquée. Il est resté là, à fondre, mais vivant, jusqu'au nouvel an.

Pour finir, je vous propose d'entendre les dernières nouvelles datant de février 2026, composées à partir de fragments de lettres de Genia Berkovitch qui ont passé la censure et de messages d'autres personnes sur les réseaux sociaux. Voilà les nouvelles. Ça va mal. Genia fait une dépression encore plus grave que celle de cet été. Oui, elle a des médicaments, mais on ne les lui donne pas. Il faut une prescription médicale pour ça et il n'y a pas de médecin là-bas. Si tu as l'agonie, on t'envoie une ambulance. Mais pour le reste, c'est débrouillez-vous tout seul. Notre chère Genia s'est débrouillée tant qu'elle a pu, mais maintenant, elle n'en peut plus. Elle est au bord du gouffre. La cause principale, ce n'est pas le travail épuisant, ce n'est pas le durcissement du régime. Ce qui était permis hier est interdit aujourd'hui, et qui sait ce qu'ils inventeront demain. Ce n'est pas l'interdiction de toute activité créative, ce n'est pas non plus la présence 24 heures sur 24 des autres détenus et la surpopulation qui fait qu'on ne peut même pas s'asseoir. Il y a un tabouret pour 10 détenus, et elles arrivent par fourgon encore et encore. Notre Genia s'est faite à tout ça, tant bien que mal. Mais il n'est pas possible de s'habituer à l'angoisse constante qu'elle éprouve au sujet de ses proches. Ses deux filles, dont l'une est très malade, et sa grand-mère de 92 ans, celle qui vit encore. Genia a été transférée dans un baraquement où une caméra fonctionne en continu. 24 heures sur 24 sous surveillance vidéo. Genia est fouillée et sa cellule perquisitionnée 5 jours par semaine. Quelques détails du quotidien. Interdiction de s'asseoir sur la couchette de 6h à 22h, une douche pour 90 personnes qui fonctionne 20 minutes par jour, un sous-vêtement thermique par personne par an maximum, interdiction de couper le saucisson, il faut croquer le bâton lui-même. Cette liste stupide, cruelle, absurde, peut être allongée à l'infini. Toutes les notes et les croquis de Genia, ainsi que tous ses carnets, lui ont été retirés. Cette émission arrive à sa fin. Certes, elle n'incite guère à l'optimisme, me direz-vous, mais comment peut-on garder espoir dans le conflit actuel qui oppose la Russie à l'Ukraine ? Retenons cependant que ces poèmes ont le mérite de faire entendre la voix des opposants au régime de Poutine, c'est-à-dire de personnes comme Genia Berkovitch qui mettent en jeu leur liberté et leur vie pour rester fidèles à leurs convictions. Reconnaissance aussi à toutes celles et ceux qui ont œuvré pour que la parole de cette poétesse et dramaturge parvienne jusqu'à nous. Je vous donne rendez-vous au jeudi 19 novembre pour une nouvelle émission.

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0: C'est à travers de larges grilles que les femelles du canton contemplaient un puissant gorille, sans souci du qu'en dira-t-on. Avec impudeur, c'est comme mère lorgnait même un endroit précis que rigoureusement ma mère m'a défendu de nommer ici. Gare au gorille. Tout à coup, la prison bien close où vivait le bel animal s'ouvrant, c'est pourquoi je suppose qu'on avait dû la fermer mal. Le singe en sortant de sa cage dit c'est aujourd'hui que je le perds. Il parlait de son pucelage. Vous aviez deviné, j'espère. Gare au gorille. Patron de la ménagerie criait éperdu, nom de nom, c'est assommant car le gorille n'a jamais connu de guenon. Dès que la féminine engeance sut que le singe était puceau, au lieu de profiter de la chance, elle fife des deux fuseaux. Gare au gorille. Celle-là même qui naguère le couvait d'un œil décidé, fut y reprouvant qu'elle n'avait guère de la suite dans les idées. D'autant plus vaine était leur crainte que le gorille est un luron, supérieur à l'homme dans l'étreinte. Bien des femmes vous le diront. Gare au gorille. Tout le monde se précipite hors d'atteinte du singe en rut, sauf une vieille décrépite et un jeune juge en bois brut. Voyant que tout se dérobe, le quadruman accéléra son dandinement vers les robes de la vieille et du magistrat. Gare au gorille. Ah, soupirait la centenaire, qu'on pût encore me désirer, ce serait extraordinaire et pour tout dire inespéré. Le juge pensait impassible qu'on me prenne pour une guenon, c'est complètement impossible, la suite lui prouva que non. Gare au gorille. Supposez qu'un de vous puisse être comme le singe obligé de violer un juge ou une ancêtre, lequel choisirait-il des deux? Une alternative pareille, un de ces quatre jours mes choix, c'est j'en suis convaincu la vieille qui sera l'objet de mon choix. Gare au gorille. Mais par malheur, si le gorille au jeu de l'amour vaut son prix, on sait qu'en revanche il ne brille ni par le goût ni par l'esprit. Lors, au lieu d'opter pour la vieille comme aurait fait n'importe qui, il saisit le juge à l'oreille et l'entraîna dans un maquis. Gare au gorille. La suite serait délectable, malheureusement je ne peux pas la dire et c'est regrettable, ça nous aurait fait rire un peu, car le juge au moment suprême criait maman, pleurait beaucoup, comme l'homme auquel le jour même il avait fait trancher le cou. Gare au gorille.
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0: 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Bonjour à toutes et à tous, bienvenue dans Le Carnet, l'agenda des sorties près de chez nous. Cette semaine, on va aller en concert, découvrir les petites bêtes de la rivière, créer des insectes et des affiches et s'initier au théâtre. Le Saint-Antoine à Mâcon nous attend pour des concerts gratuits. Le vendredi 16 octobre, retrouvez le Roots Punk Hardcore de Vide et le dimanche 18 octobre, place aux Marseillais de Catchy Peril et leur Glam Punk Garage. Les concerts gratuits, c'est le vendredi 16 octobre à 20h45 et le dimanche 18 octobre à 20h30 au Saint-Antoine de Mâcon. Le mercredi 21 octobre, direction le parc de Bouvant à Bourg-en-Bresse pour plonger dans le monde fascinant des petites bêtes de la rivière. Ressous et Affluent nous propose une pêche ludique et pédagogique pour les enfants. Partez à la rencontre des habitants des milieux aquatiques, apprenez à évaluer la qualité de l'eau et découvrez les secrets d'un écosystème en équilibre. Une aventure aussi amusante qu'instructive. Les petites bêtes de la rivière, c'est le mercredi 21 octobre à 14h au parc de Bouvant de Bourg-en-Bresse. C'est à partir de 6 ans, prévoir des bottes et des vêtements adaptés. C'est gratuit, mais attention, il faut s'inscrire. Plus d'informations et inscriptions sur ressous-affluent.fr. Les mercredis 21 et vendredi 23 octobre, la Maison de l'eau et de la nature de Pont-de-Vaux nous invite à des animations. Le mercredi, on va fabriquer des insectes en volume bois et papier pour inventer notre propre insecte. Et le vendredi, on va créer une affiche en relief pour Halloween, l'atelier Insectes en folie, c'est le mercredi 21 octobre à 14h et 16h30, et l'atelier affiche, c'est le vendredi 23 octobre à 14h et 16h. C'est à partir de 8 ans, c'est 20€ et le matériel est fourni. Plus d'informations et inscriptions à l'adresse maison.eau.nature@cc-bresse-essonne. Le dimanche 25 octobre, l'Association pour la sauvegarde de l'église de Saint-Maurice-des-Chazeaux invite Julie Zenati pour un concert exceptionnel. On la reçoit tout de suite par téléphone pour nous en parler. Bonjour Julie.
1: Bonjour.
0: Vous avez sorti votre nouvel album Le Chemin. Alors pourquoi ce mot et qu'est-ce qu'il représente pour vous aujourd'hui après toutes ces années de carrière ?
1: Le Chemin, c'est un album un peu particulier parce que je me suis inspirée des évangiles pour écrire cet album. Et Le Chemin parce que j'y raconte mes douleurs, mes bonheurs, mes joies. Et c'est le cheminement, c'est la vie. Et cet album-là, après 25 ans de carrière, ce titre-là me semblait complètement approprié pour pouvoir aller à la rencontre d'endroits que je ne connais pas particulièrement, qui sont les églises dans lesquelles je chante depuis plus d'un an et demi.
0: Justement, pourquoi ce choix ?
1: Parce que tout d'abord, ça part d'une invitation. On m'a proposé de chanter dans des églises et pour ce faire, plutôt que d'aller faire un best-of de mes 25 ans de carrière, je me suis dit, est-ce que c'est pas le moment justement de faire un chemin plus spirituel, un chemin qui me permettrait en même temps de raconter mon identité et d'aller vers une autre identité. Du coup, c'est comme ça que je me suis dit qu'il fallait d'abord que j'écrive des chansons pour pouvoir chanter dans ces lieux-là. J'ai fait le chemin à l'envers.
0: L'acoustique doit être très différente d'une salle de concert classique. Est-ce que cela change votre manière d'interpréter les chansons ou la relation avec le public ?
1: Évidemment que le son est complètement différent. Les salles, elles, sont vraiment faites pour recevoir de la musique live, etc. Et alors que les églises sont plutôt faites pour recevoir des voix. Là où c'est très intéressant pour moi, c'est que ma manière de chanter, non, elle n'a pas changé. Elle résonne juste complètement différemment et probablement de la réalité de ce qu'elle est, puisque les églises sont faites pour qu'on entende des voix, qu'elles soient chantées ou parlées. Donc c'est vrai que c'est un plus quelque part pour moi. Et puis après, musicalement, c'est là où il y a tout le challenge. C'est qu'on a essayé de faire des choses beaucoup plus organiques, beaucoup plus acoustiques, qui peuvent s'apparenter justement à des voix pour que ça soit agréable, audible et musicalement poétique et lyrique, quoi. La star du concert, entre guillemets, c'est le lieu, c'est pas moi. Le plein feu n'est pas mis sur la chanteuse à ce moment-là, vraiment ce qui habille finalement mon travail, c'est cet endroit qui à la fois prend le son, prend la lumière, prend ma voix. Et là où il y a une vraie différence dans le rapport avec le public, c'est qu'on est au même niveau avec les gens. On est dans un échange qui est presque face à face, c'est pas comme dans une salle de concert. Et c'est ça qui est intéressant. Du coup, pour moi, c'est pas un concert, c'est un peu une expérience immersive où les gens se laissent porter aussi bien par la lumière que par le son, avec ou sans moi comme guide. Mais en tout cas, ils ont l'opportunité de pouvoir choisir qui ils ont envie de suivre en fait tout au long de ce récital, quoi.
0: Est-ce qu'il y a une chanson qui vous ressemble particulièrement ?
1: Elles me ressemblent toutes. Après, il y a une chanson que j'affectionne particulièrement parce que c'est la dernière que j'ai écrite et vraiment sur un coin de table. C'est une chanson qui s'appelle Verticale.
0: Pour finir, est-ce que vous avez un message pour nos auditeurs ?
1: Eh bien, n'hésitez pas à venir vivre cette expérience avec nous, en sachant qu'en plus, venir voir un artiste dans une église, c'est aussi participer à la rénovation de lieux et du patrimoine qui ont besoin d'un petit peu d'aide pour continuer de tenir debout.
0: Merci Julie.
1: Merci beaucoup.
0: Je rappelle les dates. Le concert de Julie Zenati, c'est le dimanche 25 octobre à 16h à l'église Saint-Laurent de Villereau-Versure. Le tarif va de 35 à 45 euros. Plus d'informations et billetterie sur le site Eloasso de l'Association pour la sauvegarde de l'église de Saint-Maurice-des-Chazeaux. Du lundi 26 au vendredi 30 octobre, l'association Aube Bleue nous propose des stages de théâtre pour les jeunes de 7 à 11 ans. Les apprentis artistes découvrent les étapes de la création de spectacles. Écriture, jeu, mise en scène, décor, lumière, musique. Ils sont pleinement intégrés et décident eux-mêmes des choix artistiques. Les matins, ils expérimentent avec différents jeux théâtraux sur l'improvisation, la voix, le corps, les émotions et l'imaginaire. Et les après-midi sont consacrés à la création du spectacle. Et le vendredi, il y a une représentation devant leurs proches. Le stage de théâtre, c'est du lundi 26 au vendredi 30 octobre, de 9h30 à 16h30, à la salle Vietti, derrière le théâtre de Bourg-en-Bresse. La semaine est à 110 euros. Plus d'informations et inscriptions à l'adresse cie.aubebleu@gmail.com. Merci d'avoir écouté Le Carnet. Si vous voulez qu'on parle de votre événement à l'antenne, n'hésitez pas à nous contacter au 04 69 19 55 27 ou par mail à l'adresse développement@radio-b.fr. On se retrouve bientôt pour de nouvelles idées sorties. 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
2: 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C'est Robinet à poncif qu'on ouvre en allumant les télévisions. Ce qui est dû d'ailleurs à une économie médiatique particulière, celle de la chaîne dite d'info en continu, où vous faites des plateaux, parce que ça coûte rien. Vous n'avez plus d'enquête, plus de reportage, plus d'investigation, rien. Vous mettez 6 morts-vivants en plateau qui sont contents d'être là. Et la chaîne ne paye en réalité que le chauffage, l'électricité, la lumière. Non, mais vraiment, c'est un modèle économique. Et ensuite, il faut remplir le tube avec des imbéciles qui sont là parce qu'ils n'ont rien d'autre à faire. Vraiment, hein. Et parce qu'ils ne travaillent pas. Parce que pour passer sa vie sur les plateaux, plus le maquillage, le transport, etc., vous ne travaillez pas par ailleurs. Vous n'avez pas le temps de préparer, de travailler sérieusement.
3: Quand allons-nous tirer les leçons et effectivement mettre en place l'interdiction de l'inéligibilité à vie pour tous ceux qui ont été condamnés pour des faits commis grâce ou à l'occasion de leur mandat? Moi, j'ai entendu le président de la République dire « Oui, ce qu'il faudrait, c'est rendre inéligible la vie ceux qui ont été condamnés. » Jusque-là, j'étais parfaitement d'accord, c'était dans mon projet présidentiel. Pour corruption et fraude fiscale. Et pourquoi pas le reste? Mais alors pourquoi pas pour favoritisme? Pas pour détournement de fonds publics?
4: De toute
3: pourquoi
4: façon,
3: pas pour emploi fictif? Ah, bah c'est sûr que là, ça ferait tomber un certain nombre de personnes au Parti Socialiste, et y compris le chef du gouvernement, qui donc ne pourrait pas être à la place à laquelle il est. Voilà, et moi ma veste, elle est immaculée. Et ils auront beau essayer de s'agiter, ils n'arriveront pas à me salir, parce que j'ai une éthique, j'ai une morale, que je m'y tiens, et que moi, quand je réclame l'éthique et la morale, je me l'applique à moi-même.
5: Alors, l'extrême droite française a une histoire. Et pendant trop longtemps, je crois qu'on s'est dit historiquement
4: que l'extrême droite française, c'était un corps étranger qui s'était imposé à nous par le biais de l'occupant nazi pendant la Seconde Guerre mondiale, en ignorant qu'il y a un fascisme qui est bien français, bien de chez nous, comme diraient d'autres. L'antisémitisme politique est né en France pendant l'affaire Dreyfus, dans des rangs de la droite catholique, monarchiste, rien à voir avec des islamo-gauchistes. La théorie des races, elle a été développée en France dans le 19e siècle par Gobineau. Elle inspirera le Troisième Reich. Dans le cadre de l'histoire coloniale républicaine française, on en paye aussi les frais. Donc ce fascisme-là n'a jamais disparu. Il attend son heure, toujours et encore. Et j'espère que derrière le drapeau de l'antifascisme et de l'anticapitalisme, puisque Bertolt Brecht faisait l'équation entre les deux, on arrivera à résister ensemble à l'ère du temps, pour reprendre une belle formule d'un ami et camarade regretté qui s'appelait Daniel Ben Saïd. J'espère que tous et toutes, on va résister ensemble à l'ère du temps.
2: Dans Les Irresponsables que vous citiez, je remontais à 1928, au moment où la droite au pouvoir perd les élections, puisque c'est les sociodémocrates qui arrivent en majorité relative et décident, dès 1930 en réalité, déconnecter le pouvoir du suffrage universel en gouvernant par ordonnance d'exception. Et c'est dans ce contexte-là que les nazis se sont inscrits quand ils sont arrivés au pouvoir en 1933, c'est-à-dire quand on les a installés au pouvoir, parce qu'ils n'ont jamais été élus, ils n'ont jamais eu la majorité, ils ont été nommés, ils ont été installés là, dans un contexte où la droite qui voulait se maintenir au pouvoir a estimé qu'il était, de son point de vue, rationnel et raisonnable de faire alliance avec l'extrême droite.
5: L'une de vos grandes thèses, Johann Chapoutot, c'était d'expliquer qu'il y a, pour permettre cet avènement du nazisme, des facilitateurs, l'armée, l'église catholique, les universités, la presse, rejoignent d'un bloc pratiquement les nazis. Expliquez-nous pourquoi, quel est leur intérêt au fond?
2: Alors le terme de bascule qui était cité, il décrit des situations qui se sont produites déjà avant. Il y a eu des bascules de môles élitaires, de pôles élitaires, comme ça, des élites patrimoniales qui estimaient que face aux dangers social-démocrates, syndicalistes et communistes, il fallait serrer les rangs avec l'extrême droite. Alors le grand patronat a basculé depuis un moment et confirme cela d'ailleurs au long des mois suivants. Et puis ce qui est intéressant dans cette bascule de 1933, c'est que des pôles élitaires qui étaient assez réticents vis-à-vis des nazis pour plein de raisons, l'église catholique était réticente, les grands états-majors militaires étaient réticents, etc. Finalement, eux aussi basculent assez rapidement en réalité, hein, 4 jours pour les militaires, un mois et demi pour l'église catholique.
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7: Albert Dupontel, bonsoir. Pardon pour commencer de ne pas avoir eu le temps de voir votre film, je le regrette, mais je peux vous dire que j'en ai déjà beaucoup entendu parler, et en bien. Alors comme ça, vous êtes vilain, vous nous avez fait des frayeurs, vous êtes arrivé tard, mais vous êtes vilain dans ce film, et est-ce que ce ne serait pas par hasard un tout petit peu, je dis un poil autobiographique?
8: Non, pas du tout, non.
7: Bon, donc ce qui veut dire que vous êtes investi dans un rôle qui vous plaisait de créer, en fait, ce vilain. Quelle est l'origine de cette histoire que vous mettez à l'écran aujourd'hui?
8: J'ai envie de faire un film avec Catherine Fraud.
7: D'accord. Alors, Paris réussi apparemment. Catherine Fraud, qui paraît-il, est une formidable partenaire pour vous. Comment est-ce que vous avez pu faire, j'allais dire, pour être et le partenaire devant la caméra et en même temps le réalisateur, donc derrière la caméra? Ça devait être un boulot de dingue, non?
8: Non, en étant payé, tout simplement.
7: Pardon?
8: En étant payé, tout simplement.
7: Ah, c'est ça qui est motivant? Il n'y avait pas une envie artistique, de création
8: Non, moi je mérite mon salaire, ce qui n'est pas votre cas, si vous ne voyez pas les films.
7: Ben non, je n'ai pas vu le film, je vous ai dit, parce que je vous en ai demandé pardon publiquement. Tout simplement parce que j'ai un métier, justement, moi aussi.
8: Moi aussi, j'en ai un,
7: Dupontel, ouais. Et voilà, qui n'est pas de faire
8: aussi,
7: du cinéma.
8: Moi aussi, j'en ai un, je fais des films. Ouais.
7: Et voilà, et
8: non,
7: j'arrive...
8: Non, mais c'est votre boulot de voir les films avant d'inviter les gens.
7: Très bien, oui.
8: Je vous remercie infiniment de votre accueil. Merci beaucoup. Bonne soirée à vous.
7: Ben bonne soirée à vous aussi, et merci de nous donner l'occasion de vous avoir salué très très rapidement. L'occasion, c'était en fait le festival du film de Beauvais. C'est amusant ce qui peut se passer sur un plateau de télévision.
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15: Enfin, Johnny Hallyday, j'aime beaucoup Johnny Hallyday. 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
17: Où va la chanson française ? À l'heure où le hip-hop et les musiques urbaines ont envahi les ondes, la question de la place de la chanson française reste posée. Certes, les quotas imposés par le CSA puis l'ARCOM ont le mérite d'exister, mais force est de constater que la pauvreté des genres et des nombres est une fois de plus édifiante. Ça c'est sûr, le pourcentage minimum de chansons d'expression française, on dit francophone, n'en déplaise aux extrémistes d'une droite bien pensante, est respecté. Saviez-vous que la moitié de ces chansons doit être issue de nouvelles productions, titres de moins de 6 à 9 mois, ou de nouveaux talents, ces artistes n'ayant pas encore franchi le seuil de 2 albums d'or et moins de 100 000 ventes? Avez-vous déjà entendu Frédéric Bobin sur RTL? Avez-vous découvert un jour Raymond Gary sur Nostalgie? Où sont ces nouvelles productions dont le CSA est si friand? Où sont ces artistes n'ayant pas encore franchi le seuil de 2 albums d'or et moins de 100 000 ventes? Ce sont toujours les mêmes que l'on entend à longueur de journée sur les soi-disant grandes radios. Ce sont toujours les mêmes qu'on matraque, les mêmes dont on nous resserre la soupe. Quelle chanson francophone veut-on sur les ondes? Y a-t-il une place pour tous les artistes? Cela ne s'appellerait plus un matraquage médiatique, cela s'appellerait la découverte. Et il y a longtemps qu'il n'y en a plus sur les ondes. Au terminus des prétentieux, 1194e fréquence ce soir, se demande bien pourquoi nous y arrivons et pas les autres. Vincent Chanet sur Énergie et pourquoi pas, sur les 90.0 de Radio B, nous au moins dans l'œil, nous n'avons pas de compas. Bonsoir, bonsoir à toutes et à tous et bienvenue au Terminus des Prétentieux tous les jeudis de 17h15 à, on l'espère, de 17h15 à, on l'espère, 18h15, oui, dans l'ordre, c'est mieux, pour une émission placée sous le signe de la chanson, celle d'une période que certains pensent révolue et pourtant elle existe toujours. Et n'en déplaise aux programmateurs de salles de concert, elle se porte toujours bien. Les chants de jardin, les chants d'appart, les concerts à domicile, les plateformes pour trouver des artistes, autant de lieux et de moments pour la chanson d'exister encore. Il y a une trentaine d'années, du côté de la place de la Vinaigrerie, une association pas comme les autres invitait les plus grands. La passion des personnes présentes était restée intacte malgré le temps qui passe. Il ne manquait plus que l'envie. Eh bien, c'est chose faite puisque du 16 au 18 octobre 2026 aura lieu le festival d'octobre. Des chansons, mais pas que, mais un peu quand même. Romain Gary, Pascal Marie, Java Bien, une certaine idée de la chanson que nous partageons ce soir avec l'un des organisateurs que nous avons le plaisir d'accueillir dans les studios de Radio B, notre ami et auditeur fidèle de l'émission, Vincent Chanet. Vincent, bonsoir.
18: Bonsoir aux auditeurs, bonsoir à vous Michel, bonsoir à toi Tonio.
19: Voilà. Bonsoir à toi aussi.
17: Ça faisait longtemps que tu n'avais pas dit bonjour à des auditrices et auditeurs.
18: C'est incroyable, incroyable. Ouais. Ça me manquait.
17: Ah voilà. Alors Romain Didier, Pascal, Marie, ouais. Il ne manque plus que Vincent, François, Paul et les autres. Hein, je pourrais rajouter, il ne manque plus que Vincent, Rémi, Patrick et les autres. Ça aurait fait trop local.
18: Non, c'est pas ça. C'est qu'on s'est pas mis dans la peau de chanteur. On s'est mis dans la peau d'organisateur pour faire venir la chanson. Comme tu l'as si bien dit dans ta présentation, que j'ai beaucoup apprécié. Et c'est un peu ça, c'est la réminiscence de l'association chanson qu'on avait dans les années 80, qui a disparu, on ne rentrera pas dans les détails du pourquoi et du comment, mais la chanson nous manquait, et c'est pour ça que nous créons ce festival de trois jours.
17: Bien, on en parlera tout à l'heure.
18: Exact.
17: À tes côtés, je ne te donc bien, donc tu seras avec nous jusqu'à 18h15 et tu nous présenteras ce très beau festival d'octobre, pas comme les autres, qui aura lieu à la Ferma Jazz à Bourg-en-Bresse du 16 au 18 octobre 2026. À tes côtés, je ne te présente plus mon co-animateur. Il connaît bien Vincent, Rémi et Patrick pour les avoir accueillis dans l'émission. Tout comme moi, il n'a pas connu les plus belles heures de la chanson à Bourg-en-Bresse. Pourtant, lui, il habitait à Bourg. Les jukebox, pas sûr qu'il les ait rencontrés dans les bars qu'il fréquentait. Depuis, il a découvert des artistes loin de son univers rock-indé, hein, Raymond Gary, Fred Bobin, Lounel, Letit Nacelle, Nicolas Bacchus, Yves-Marie Bello, entre deux caisses. Alors, Romain Didier, Pascal Marie et Java Bien l'attireront-ils à la Ferma Jazz ? Tonio, bonsoir.
19: Bonsoir Michel, bonsoir Vincent, bonsoir à tous et à toutes. À tous et à toutes, pardon.
17: Bah oui.
19: Ouais, bah c'est. Les salles dont tu parles, j'étais petit encore.
17: Oh bah quand même, il y a 40 ans.
19: Ouais, bah j'étais petit.
17: Il y a 30 ans.
19: Il y a 40 ans, j'étais petit.
17: Il y a 30 ans.
19: Il y a 30 ans, j'étais ouais. Presque pas là.
17: Ouais, presque pas là. Voilà. 1990, par exemple.
19: Oh, bon, j'étais au lycée en début 90.
17: 1995
19: J'étais. J'avais fini mes études. J'étais sur Bourg, mais j'étais chômeur.
17: Voilà. Donc, le samedi soir, il avait que ça à faire.
19: Donc, après...
17: Voilà.
19: Bon, allez, passons.
17: Bon, ça, on n'en parlera pas tout à l'heure.
19: Non.
17: Non.
19: Allez, vamos.
17: On y va ?

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0: Alain Leprest, chanteur, poète et parolier français, considéré comme l'une des plus belles plumes de la chanson réaliste et engagée contemporaine. Souvent qualifié de plus célèbre des chanteurs inconnus, il a été profondément admiré par ses pairs, comme Jean Ferrat ou Claude Nougaro, pour la puissance poétique de ses textes, bien qu'il soit resté relativement discret aux yeux du très grand public. Notre ami Wiki a très bien résumé la vie d'Alain Leprest. Alain avec deux L, hein, comme la commune de Meurthe-et-Moselle, comme le journaliste. Lui, c'est son prénom. Hein, il va vite s'en faire un. Après des années d'apprentissage, c'est mieux, le Normand monte à la capitale. Et c'est à Ivry-sur-Seine qu'il vivra ses meilleures années d'artiste. Auteur pour les autres, Juliette Gréco, Claude Nougaro, Jacques Higelin, Isabelle Aubray, Enzo. Il se lance dans la chanson à la fin des années 70. Repéré par la profession lors du Printemps de Bourges 1985, Alain Leprest rencontre le compositeur.
1: Faut que je dise le nom.
0: Ouais.
1: Ah, Romain Didier.
0: Bien, très bien.
1: J'ai gagné quoi?
0: Rien.
2: C'est le droit de revenir.
0: Droit de revenir. Qui mettra, d'avoir une deuxième question, qui mettra de très nombreux de ses textes en musique, Romain Didier. Il tourne partout en France dans de nombreuses petites salles qu'il n'abandonnera jamais durant toute sa carrière, acceptant spontanément et généreusement d'essuyer les plâtres d'une première édition d'un festival ou d'un nouveau lieu de spectacle vivant. En 2005, Alain Leprest sortait « Donne-moi de mes nouvelles », un album dans lequel on retrouve le morceau culte de ce soir « Une valse pour rien ». Un de ses amis était Jean Ferrat, enterré au cimetière communal d'Entraigues-sur-Volanne en 2010. Atteint d'un cancer du poumon et métastasé au cerveau, Alain Leprest se suicide le 15 août 2011 alors qu'il se trouvait dans le village de son ami. On l'a comparé à Jacques Brel, comparaison n'est pas raison, hein, surtout avec l'un des plus grands de la chanson. Alain Leprest était aussi l'un des plus grands de la chanson hexagonale. Alors seul sur scène avec son pianiste, que ce soit Jean-Louis Bédon, Nathalie...
1: Miravette,
0: Nathalie, voilà, Nathalie Miravette, Maria Lacune au piano, ou Léonissime. Donc il transmettait une intensité rare. Habité par ses textes, il offrait des performances à fleur de peau, caractérisées par une voix rocailleuse toujours sur le fil du rasoir et une présence scénique profondément théâtrale et généreuse. Raymond Gary l'avait invité au Vox à Bourg-en-Bresse le 23 octobre 2009. T'en souviens ?
1: J'y étais.
0: J'y étais. On y était alors. Et le public garde un souvenir émouvant de ce concert, pas comme les autres. Moi, je me souviens d'un téléphone qui avait sonné. Ouais. Quelqu'un qui avait oublié de couper son téléphone. Et c'est quelqu'un qui organisait des soirées chansons du côté de Nantua, c'est pour ça.
1: Comme quoi ?
0: Comme quoi, tout arrive. Alors, quel gâchis.
1: Alors, je vois donc...
0: Ah, tu vois parle. Voilà. Donc, nous l'avions eu au téléphone, pas ce monsieur, mais Alain Leprest, hein, quelques jours avant. Et on avait fini par l'interview avec une chanson de Rémo, « Ni Dieu, ni flotte ». Donc, un titre qui lui allait bien, connaissant le penchant du personnage.
1: On pourrait en parler un peu. Mais bon.
0: Il n'était pas le seul pour la boisson. Alain Leprest aurait eu 72 ans cette année, seulement, hein, comme bon nombre d'artistes. Et contrairement à d'autres, hein, si vous voyez de qui je veux parler, n'est-ce pas, Tonio ? Il nous manque.
2: Oui. Hein, oui.
1: Et Lalanne est toujours vivant, dis-je, dans une chanson.
0: Voilà, exactement.
2: Mais lui, il ne fait pas partie de la classe des 27 ?
0: Non, non. La chanson continue et ne manque pas de talent. Hein. Heureusement, il reste ses albums et ses chansons que peu de médias, y compris Radio B, mettent à l'honneur. Ce soir, l'erreur est réparée. Alors, Vincent, que représente pour toi Alain Leprest ?
1: Alors, ça va conjuguer Romain Didier et Alain Leprest,
0: ben oui.
1: Puisqu'on avait fait venir... Romain Didier, il y a déjà très longtemps, donc il y a à peine 40 ans,
0: voilà.
1: Au Vox avec l'association Chanson. Et c'était merveilleux. Et à la fin, en discutant avec Romain Didier, il nous dit « Mais dans votre programmation, il y a quelqu'un que vous devriez faire venir. Il n'était pas encore connu. Il s'appelle Alain Leprest. Faites-le venir. » Et on a fait venir ensuite Alain Leprest plusieurs fois. Voilà, j'ai ce souvenir de Romain Didier nous conseillant de faire venir Alain Leprest. Et après, on l'a fait venir et c'était merveilleux. Moi, je l'ai vu énormément de fois, Alain Leprest. Alors, des fois, on avait peur qu'il s'écroule sur scène. Mais,
0: à ce point-là ?
1: Ouais. Surtout au début. Après, il savait se ressaisir. Mais c'était, c'était à la fois émouvant, touchant, extraordinaire par les mots et les mélodies de Romain Didier.
0: Tu l'as déjà rencontré ?
1: Alain, oui, bien sûr. Oui, bien discuter avec lui. Oui, c'était quelqu'un de déchiré, un écorché vif.
0: Ouais. Donc Alain Leprest fait partie de cette famille de la chanson française qui était très peu médiatisée, à part à leur début et encore, du temps où ils étaient découvertes au Printemps de Bourges.
1: C'est ça. 85, je crois, voilà. C'était ça.
0: Et quand France Inter les diffusait, hein.
1: Oui.
0: Donc une chanson que l'on a qualifiée à tort de vieillotte car elle n'était ni rap, ni électrique, ni électro et utilisait les démos que l'on pourrait qualifier dans d'autres temps comme si le français d'aujourd'hui avait renié ses origines. Il y a encore une place pour cette chanson, y compris auprès des jeunes.
1: Bien sûr. Et tu l'as dit tout à l'heure, Nougaro disait d'Alain Leprest, c'est le plus bel auteur de chansons françaises. L'hommage de Nougaro à Alain Leprest est extraordinaire. Mais au-delà de ça, moi je crois, je suis très optimiste pour la chanson. Contrairement à d'autres thèmes où je le suis moins, mais pour la chanson, je suis très optimiste parce qu'il y a des milliers de groupes, des milliers de chanteurs qui sont de qualité en France. Vraiment, je trouve que le niveau général a augmenté, vraiment augmenté. Par contre, on n'a pas des pointures, on n'a plus de Brassens, de Brel, voilà. Mais le niveau général a vraiment augmenté. Moi, je me bats là-dessus pour dire que le niveau de la chanson française est top, quand même, je trouve. Après, il faut des lieux, et ça, c'est plus difficile. Des lieux de diffusion.
0: Ouais. On a gagné en quantité.
1: Exactement.
0: Ouais.
1: Et en qualité, par la base, quoi. La base, le niveau de la base a vraiment extraordinairement monté, je trouve.
0: Tu estimes que tes chansons font partie de cette famille de la chanson française ?
1: Oui, alors, à petite échelle, hein, c'est le premier barreau de l'échelle.
0: Tu fais partie de cette quantité, quoi. De cette quantité,
1: mais
0: hein,
1: voilà, mais tu as raison. Voilà. Je fais partie de cette quantité. Bien sûr, je m'inscris dans moi, mes mentors, j'en ai 3-4 de mentors.
0: Oui.
1: J'ai Brassens, Renaud, Graham Allwhite et Patrick Font. C'est pas mal.
0: C'est pas mal. Ouais. Alors, au Festival d'Octobre, vous avez invité Romain Didier,
1: oui.
0: Pascal Marie et Java Bien.
1: Oui.
0: Si vous ne le faites pas, qui d'autre pourrait le faire à Bourg-en-Bresse ?
1: Personne.
0: Voilà.
1: Si, alors, non, je dis personne officiellement,
0: voilà,
1: dans un lieu
0: tout à fait
1: public. Par contre, ce qui se passe, et ça c'est assez troublant, mais c'est quand même bien, c'est qu'il y a beaucoup de spectacles chez l'habitant. C'est-à-dire, comme il n'y a plus de lieu de diffusion, il y a beaucoup de spectacles dans la région de Bourg, hein, puisque je connais déjà 2-3 personnes qui font ça régulièrement, qui ont une programmation. Il n'y a plus de diffusion, donc c'est chez l'habitant, c'est hyper sympa. Il y a 70 personnes, hein, c'est pas petit-petit. Hein.
0: Mm-hmm.
1: Et voilà, ça a un peu remplacé par défaut les lieux qui pouvaient exister avant.
0: Voilà. Et toi, il y en a un qui est venu vous aider pour organiser en plus.
1: En plus.
0: Oui. En plus, on en parlait tout à l'heure.
1: Oui.
0: Bien, il est l'heure de partir du côté d'Alimentech. La Ferma Jazz se prépare à recevoir un festival pas comme les autres. Mon petit doigt me dit que ce ne sera pas le dernier. Chez les prétentieux, on n'est pas au terminus.
1: C'est beau.

0: Eh bien, il est 17h passé de 32 minutes sur les 90.0 de Radio B. Ou alors, Tonio.
1: Ou alors, vous écoutez l'habituelle rediffusion du vendredi matin si vous êtes avec nous depuis 9h, ou celle du samedi après-midi, 14h.
0: Ce soir, nous avons le plaisir d'accueillir un de nos 27 auditeurs et auditrices fidèles.
1: Oui.
0: Eh oui, Vincent Chan. Bah oui.
2: Ah, en replay, comment on dit ? En replay.
1: En podcast.
2: En podcast, voilà.
0: En podcast, oui,
2: j'écoute régulièrement.
0: Ça fait rien. Donc, tu es toujours.
1: Ah, mais c'est une écoute quand même.
0: On te cite toujours de temps en temps.
2: C'est bien. Alors, gentil.
0: Bien oui. Alors, il n'est pas venu pour parler. Tu n'es pas venu parler pour parler de tes chansons, mais celles des autres.
2: Ouais.
0: Ce que l'on retrouvera les 16, 17 et 18 octobre 2026 à la Ferma Jazz à Bourg-en-Bresse dans le cadre du Festival d'Octobre. Des chansons, mais pas que. Alors, cette envie d'organiser des concerts chansons était là depuis longtemps. Qu'est-ce qui a fait que vous êtes lancé à nouveau dans l'aventure? L'envie est venue de qui?
2: Très modestement de moi-même, mais je ne suis pas resté tout seul.
0: C'est pour ça que tu viens ce soir. C'est
2: voilà, mais je ne suis pas resté longtemps tout seul, puisque ça nous manquait la chanson à Bourg, puisqu'il n'y avait plus de lieu. Ni la tannerie, ni le théâtre ne remplissent leur rôle, je le dis comme je le pense, au niveau de la chanson. Ouais. Et on s'est dit, il n'y a plus de lieu. Et donc, il faut faire quelque chose. Je suis allé voir mon copain Pétrec et je lui ai dit, il faut faire quelque chose. Un peu les saveurs de l'association chansons de l'époque. Et voilà. Et donc, on avait identifié en Lyon, c'était dit, la Ferma Jazz, c'est quand même bien. Ça serait super pour un spectacle chanson. Nous sommes allés voir la mairie de Bourg. Et l'adjointe de l'époque, Sylviane Chen, l'adjointe à la culture, qui nous a proposé plutôt que 4-5 dates dans l'année, comme ça, plutôt de ramasser ça sur 3 jours. Et on a dit banco. Et c'est parti comme ça, avec l'aide de la ville de Bourg. Et après, on a racolé les copains à notre aventure.
0: Donc l'association Chanson dont tu parles depuis le début, donc c'est une très vieille association qui n'existe plus en tant que telle.
2: Non, elle s'est dissoute dans la truffe et les oreilles et dans la tannerie.
0: Voilà. Donc, mais à l'époque, est-ce que tu peux nous rappeler un petit peu ce que c'était que cette association Chanson?
2: Ah ben bien sûr.
0: Dans lequel figurait Marie Rouxel aussi?
2: Exactement, il y avait Françoise Cartan, Marie Rouxel, donc Raymond Gary, moi-même, Dominique Provel et bien d'autres. Et c'était ce qu'on fait pour ce festival, c'était programmer de la chanson qu'on n'attend pas forcément ailleurs. C'était d'abord, c'était au Jazz Club, tiens déjà, mais le Jazz Club qui se situait Ferme Cointet. Alors je ne sais plus quelle rue à Bourg, vers un collège, vers les Vennes, par là-bas.
0: D'accord.
2: Il y avait un énorme pilier au milieu. Enfin, c'était rigolo. Notre marraine était Michel Bernard. C'est la première personne qu'on a fait venir. Ensuite, Pierre Dorlorme. Et puis après, ça a monté un peu. Donc, c'était rue de la Paix. Ensuite,
0: il y avait une salle là-bas, là.
2: Bien sûr, qui appartenait
0: à... Bien sûr.
2: Oui, mais bien sûr, pour tous les gens qui ont connu ça. Quoi.
0: Depuis 2020, il n'y est plus, non?
2: Oui, c'est ça. Mais rue de la Paix, c'était extraordinaire. C'est légendaire. Les articles du Progrès de Marc Dazy, je les ai gardés, qui font 3 pages dans le Progrès sur la rue de la Paix. Ouais. Et voilà, donc rue de la Paix, on a fait venir beaucoup de monde. Enfin, Joyeux Hall, Mops, je ne sais plus, plein de gens. Et après, on a encore grandi la capacité, puisqu'on est allé au Vox, et même quelquefois au théâtre, puisqu'on a fait venir donc Romain Didier, Alain Leprest, Anne Sylvestre, Pauline Julien, Kent, Chanson Plus, Bifluoré, voilà tout.
0: Entre deux caisses?
2: Non, entre deux caisses, oui, bien sûr, entre deux caisses et tout ce genre de personnes. Ouais. Et après, au moment de la création de la tannerie, et, voilà.
0: Fusion-absorption.
2: C'est exactement ça. Mm-mm. C'est une fusion-absorption. et voilà. Et avec
0: ce que ça veut dire, voilà. Disparition.
2: Perte et profit.
0: Voilà, voilà. Bon, donc 40 ans après, l'envie. Voilà. Puis comme il ne se passe plus rien au niveau chanson sur Bourg, il fallait bien réveiller un petit peu.
2: À part, je voudrais quand même citer un petit lieu qui s'appelle Le Temps des Noyaux.
0: Exactement.
2: Qui est un lieu très sympa et qui programme de la musique, de la chanson et tout ça.
0: Ouais. Donc, tu n'es pas tout seul. Donc, tu es allé voir Pétrec, mais et après, bon.
2: Puis on a demandé aux copains.
0: Voilà, c'est qui les copains?
2: Aux vieux copains, Raymond Gary. L'ami Rémo, c'était inévitable. Dominique Provel, qui était au départ de la sauce chanson aussi. Luc et Champard.
0: Bah oui.
2: prof de guitare et spécialiste de la sonorisation de la sauce chanson aussi à l'époque. Luc Bailly, qui est président de la chorale, je ne sais plus le nom, mais d'une chorale, et qui fait les spectacles à domicile dont je parlais tout à l'heure. Et il m'en manque un, c'est Arnaud Collignon.
0: Voilà, que l'on ne présente plus dans l'émission.
2: Et Rimé.
0: Ah ben Rimé, oui.
2: Ben bien sûr, j'oubliais le rappeur.
0: Ah oui, mais... si on veut parler technique.
2: Voilà. Hein. Ouais, puis musique actuelle, un peu, hein, rap et machin. Ah c'est bah, sympa, non, ça, ce
0: ça,
2: petit
0: ça,
2: groupe-là.
0: Ah bah ça vous change un peu.
2: Ouais. Ah ben, bah, c'est fait pour.
0: Oui, c'est assez varié, même si l'esprit de chanson demeure. Mais,
2: ouais.
0: Ça fait du bien, un petit jeune qui apporte
2: autre
0: chose.
2: Bah tiens.
0: Voilà. Donc, 7-8 personnes.
2: Ouais.
0: Donc, de faire 4 ou 5 dates, donc un festival.
2: Ouais, un festival. Donc on a fixé 3 jours. Alors on a été un peu ambitieux parce qu'il y a beaucoup de choses quand même. Hein. Oui, est-ce que je dis maintenant ou plus tard?
0: On va d'abord le nom du festival, le festival d'octobre, bah, ce qui se passe au mois d'octobre.
2: Bah, ça tombe bien parce qu'on l'aurait fait en novembre. On aurait
1: le festival de
2: appelé,
1: novembre
2: ouais, voilà, mais c'était en octobre. Donc on a fait. Et on s'est dit, mais Fermat Jazz et tout, les gens, il n'y a pas le mot chanson. Mais sauf qu'il n'y avait pas que de la chanson, puisqu'il y a de l'atelier d'écriture, il y a un spectacle jeune public, voilà. Et donc, on a intitulé ça « Des chansons, mais pas que ».
0: Voilà.
2: Donc, c'est beau.
0: Donc, justement, qu'est-ce qu'on retrouve ? Alors, qu'est-ce qu'on retrouve ? On parle des chansons. On va parler d'abord du vendredi.
2: Ouais. Hein, vendredi. Allez, vendredi.
0: Soir. Vendredi soir. Donc, le vendredi soir. Donc, c'est d'abord sur 3 jours. C'est ambitieux ou pas, 3 jours ?
2: Ouais, c'est un peu ambitieux.
0: Ouais, un peu ?
2: Ouais.
0: Ouais, mais bon.
2: Mais on verra, après c'est l'affluence et le succès qu'on aura ou pas hein, qui dicteront le truc.
0: Voilà, en tout cas,
2: mais
0: soir...
2: au niveau du boulot, pour nous c'est ambitieux.
0: Ouais.
2: Surtout qu'il y a quand même pas mal de choses. Mais à la fois, c'est sympa aussi, ça. C'est l'attrait de la diversité.
0: Donc,
2: qu'est-ce que je parle bien quand je
0: C'est beau, c'est beau.
2: Ouais, c'est beau, on dirait du Prévert.
0: Et donc, vous attaquez la programmation du vendredi soir très fort avec un artiste, mais quel artiste quand même, c'est pas n'importe qui là.
2: C'est pas rien. Comme on en avait attaqué la sauce chanson avec Michel Bernard, mais là on l'attaque avec Romain Didier qui sera en sorte, quelque sorte, notre parrain quoi.
0: Ouais. Donc il a accepté bien volontiers de venir.
2: Oui, ça c'est grâce à l'aide de Raymond Garry qui a réussi à le faire venir, mais Romain Didier ne s'est pas fait prier.
0: Raymond Garry qui travaillait avec Raymond Garry, avec Romain Didier.
2: Avec Romain, ils ont fait pas mal de chansons ensemble.
1: Disons qu'ils se connaissent bien quoi.
2: Ils se connaissent bien puis ils ont travaillé ensemble. Ouais.
0: Voilà, donc on va dire
2: ça aide.
0: Donc Romain Didier, est-ce qu'il faut présenter ? Enfin oui, est-ce que on peut présenter ?
2: Ah, moi, j'ai ma petite fiche sur Romain Didier. Est-ce que tu sais que son père était Grand Prix de Rome de composition ?
0: Voilà.
2: Et sa mère était cantatrice à l'Opéra Garnier.
0: D'accord.
2: C'est pas mal, hein ? C'est-à-dire qu'il a été influencé par une bonne influence.
0: Ouais.
2: Et alors, bon,
0: c'est pas son prénom déjà, tu l'as pas dit.
2: Ah, je l'ai pas dit.
0: Alors,
2: je te laisse le dire.
0: C'est Romain Petit.
2: Voilà, c'est Romain
0: Petit. Il s'appelle Petit à la base.
2: Oui, exactement. Mm.
0: Et, Romain Petit.
2: Il était réfractaire aux leçons de piano, un peu comme moi, donc c'est un autodidacte du piano. C'est dingue, on croirait pas. Hein.
0: Non.
2: Et donc, il a écrit et composé pour un grand nombre de chanteurs. Alain Prest, évidemment, on en a parlé, mais
0: et puis
2: Nicole Croisille,
0: ouais.
2: Pas mal quand même. Jean-Guy Denis,
0: oui.
2: Enzo,
0: oui.
2: Kent,
0: ah, oui.
2: Et quelqu'un de très surprenant.
0: Johnny Hallyday ?
2: Non. Annie Cordy. C'est marrant. Hein.
0: Ouais, mais bon.
2: Alors, je sais pas quelle chanson d'Annie Cordy, mais.
0: Je pense que si on regardait.
2: Ça ne doit pas être Tata Yo-Yo, voilà, en tout cas.
0: Annie Cordy
1: elle a fait des chansons sérieuses.
0: Bah, c'est comme Pierre Perret, elle a dû faire des belles chansons, quoi.
2: Ben, exactement.
0: Voilà.
2: Oh, alors, la comparaison Pierre Perret-Annie Cordy, quand même. Là, c'est un peu osé.
0: Alors, Annie Cordy et Nicole Croix. Non, Nicole Croix.
1: Carlos.
0: Non,
1: je plaisante.
0: Non, mais il y a plein d'artistes comme ça qui ont fait de la variétoche et qui ont fait avant, surtout avant.
2: Pierre Perret, il est remballé pour la soirée, là. Mais, ma foi, ça ne me déplaît pas.
0: Voilà, comparaison n'est pas raison. Voilà. Bon, Donc depuis, bah, il vit...
2: fait ses concerts. Alors, je l'ai vu cet été en concert au Festival de chansons françaises, la Mecque de la chanson française,
0: à Barjac.
2: Ah bah. Et j'ai vu Romain Didier et c'était tip-top quand même.
0: Donc, il était tout seul ou accompagné?
2: Alors, il avait un guitariste, là. À la ferme à jazz, demain, il sera tout seul. Il avait un guitariste. Et c'est vraiment tip-top. Il nous emmène dans son univers. Alors, à la fois piano-bar, à la fois chanson française, avec des mélodies extraordinaires qui sont signées par lui et qui sont reconnaissables entre mille. Et un personnage attachant. C'est merveilleux. Voilà.
0: Tonio, il a sorti un nouvel album.
1: Ben oui, il a sorti un nouvel album, c'est La Buée des Miroirs, qui est le 14e.
0: Eh oui, quand même.
1: C'est le 14e album qui est sorti le 1er mai 2026. Et puis, sur cet album, le poète et auteur stéphanois Gilles Chauvet a signé 10 des 12 titres de l'album.
0: Ouais, au niveau des textes.
1: Ouais. Au niveau. Les textes.

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1: Romain Didier avec un extrait de son 14e album La Buée des Miroirs avec le titre La Buée des Miroirs, un album qui est sorti le 1er mai 2026.
2: Romain Didier qui sera présent vendredi soir, le vendredi 16 octobre 2026 au Festival d'Octobre, mais pas que. Oui, Vincent.
3: Juste un mot sur Romain Didier demain soir justement.
2: Oui, oui.
3: Aujourd'hui jeudi 15 à 17h46, il reste 10 places.
2: Sur
3: 140. Donc, si ça vous intéresse, dépêchez-vous.
2: Voilà. Donc, ça, c'est pour le vendredi soir. Vous auriez pu proposer deux artistes ou pas ?
3: Non, c'est trop... On a hésité. Ouais. Et puis, on s'est dit que le premier jour, Romain Didier suffisait.
2: Ouais.
3: Voilà.
2: Bien. Donc, par contre...
3: on se venge le lendemain.
2: La journée la plus importante pour vous, c'est le samedi, parce qu'il se passe plein de choses et ça commence...
3: Du matin jusqu'au soir.
2: Voilà, bah, de 10h à 10h 22h, quoi.
3: C'est ça.
2: 10h 23h, peut-être.
3: C'est ça. C'est ça.
2: Alors... Donc, c'est comme tu le disais, un festival d'octobre, des chansons, mais pas que.
3: Mais pas que.
2: Voilà, le samedi, il y en a.
3: Voilà, donc on commence le matin à 10h par un atelier d'écriture animé par Rémo Garry. Il y a plein de gens qui ont envie d'apprendre à écrire des poèmes ou de la prose, ou peu importe. Et voilà, Rémo Garry, qui a l'habitude de ça, a proposé de faire cet atelier d'écriture le matin.
2: Déjà des personnes inscrites ?
3: Ah ben oui, oui.
2: Ouais, ouais.
3: Voilà.
2: D'accord.
3: C'est complet.
2: Bien. Alors ensuite ?
3: Ensuite,
2: ah ben là, évidemment.
3: On propose un apéro chanté. Alors là, pour une fois,
2: oui.
3: Et pour le coup, c'est les organisateurs qui se mettent en scène, enfin, en scène autour de la table, pour chanter, faire un apéro sympa avec les gens qui seront là, les spectateurs qui seront là, et où chacun de nous interprétera deux, trois chansons. Voilà.
2: Et qui c'est qui amène l'apéro ?
3: Et ben, c'est nous qui fournissons, tiens.
2: D'accord. Non, c'est important.
3: Ben, bien sûr,
2: c'est important. Mais c'est que le début. Hein, donc,
3: ce n'est que le début.
2: Ce n'est que le début. Continuons le festival.
3: Oui.

0: Oui, pardon.
1: Oui.
0: Je me gourais de démission.
1: On n'est pas en manif là. Oui. Pas encore, pas encore.
0: Ensuite, à 14h30, alors on fait venir Alain Bergerat. Alors Alain Bergerat, que j'ai rencontré à Barjac d'ailleurs, a écrit un fabuleux livre qui est pratiquement une encyclopédie sur la chanson, qui s'intitule « L'histoire de France à travers chants ». Chants, c'est H-A-N-T-S, évidemment. Et donc, il remonte, mais très loin, hein, même avant François-Villon. Hein.
1: Ah oui.
0: Ouais. Alors, la commune et tout ça, et puis la chanson d'hier, d'avant-hier et d'aujourd'hui. Et ça sera interprété au milieu par des extraits des chansons citées dans le livre, par Rémo Gary. Rémo Gary fera des petits intermèdes des chansons citées. Alors, c'est une conférence qui va durer 1h15. Enfin, conférence, c'est un grand mot.
1: Oui.
0: C'est des extraits de son livre. J'ai vu son livre, je ne lui ai pas encore acheté, mais c'est vraiment fabuleux.
1: C'est un livre récent ?
0: Oh non, non, il a déjà quelques années. Ouais.
1: D'accord.
0: Mais c'est extraordinaire. Je vais lui en acheter une petite pile pour l'offrir.
1: Donc ça veut dire qu'au niveau de la chanson, ça s'arrête en quelle année ?
0: Oh, bah, ça s'arrête à nos années. Hein. Je ne sais plus quand il l'a écrit, il y a quelques années, mais ça s'arrête là. Quoi.
1: D'accord. Donc ça, c'est à 14h30.
0: Ouais.
1: Toujours à la Fama Jazz, bien évidemment.
0: Évidemment.
1: Hein, mais ce n'est pas fini.
0: Ce n'est pas fini.
1: Ce n'est pas fini.
0: Ensuite, nous avons un moment poésie. Des chansons, mais pas que. Il y a de la poésie. Ça s'appelle Vigipoète.
1: Ah.
0: Très franchement, je ne connais pas. Donc, je ne peux pas détailler ce qui se passe, mais je sais qu'il y aura Martin Laquais et Thierry Renard qui vont nous interpréter de la poésie. Et voilà.
1: Donc là, il y a un temps calme pour aller manger ou pour
0: bien
1: pour
0: sûr. Oui, bonne réflexion. Il y aura un food trucks toute la journée.
1: Ah, vous aussi, vous êtes food trucks.
0: Oui, mais c'est 98 dB.
1: Ah,
0: et,
1: voilà.
0: Une bonne assos qui nous fait ça.
1: D'accord. Donc le temps d'accueillir, comme il se doit, à 20h30.
0: Juste Vigipoète, c'est en référence à Vigipirate et tout
1: sûr.
0: Ça. Voilà.
1: Et non pas Gilets jaunes, hein, même si le 17 octobre, c'est aussi...
0: On verra.
1: Ah, on verra, on espère.
0: On verra.
2: Je peux me permettre un petit quelque chose.
1: Tu peux te permettre.
2: Le livre de Bergerat date de 2022, octobre 2022.
0: Ah oui,
2: il a 4 ans.
0: Il a 4 ans.
1: Donc voilà. Ça va.
0: Excellente remarque.
2: Mais je t'en prie, merci.
1: Voilà. Donc la chanson en latin, ce soir, samedi soir, samedi
0: Pascal
1: 7 octobre, c'est Pascal Marie.
0: Alors que je ne connais pas.
1: Alors,
0: c'est les copains qui ont fait venir Pascal Marie. Mais alors, j'ai retrouvé des articles, dis donc, hyper élogieux. J'ai retrouvé, je te dirai le titre que j'ai là en dernier.
1: Mm-hmm.
0: J'ai Télérama, j'ai La Marseillaise, j'ai Nos Enchanteurs. Et en dernier, j'ai même Le Figaro.
1: Oh là.
0: Qui est écrit sur Pascal. Tu veux je te dis ce que dit Le Figaro sur Pascal
1: allons-y,
0: Marie.
1: Allons-y.
0: Un récital aux couleurs racées.
1: Mmh.
0: Souvent très bien écrit entre petits tableaux acides du quotidien et noire fantaisie.
1: C'est beau.
0: Dixit Le Figaro.
2: Ça va Michel, ça t'a pas trop heurté les oreilles ? Non, c'est bon.
1: Des fois, on est surpris par Le Figaro. Hein.
0: Ben,
1: je me rappelle de Patrick Fonte, il me semble qu'il avait dit. Je ne sais plus pourquoi.
0: Ouais.
1: Il parlait de Fonteval, Le Figaro. Ouais. Voilà, donc, c'est bien quand des journaux de droite parlent des artistes de gauche. C'est rigolo.
0: Tu sais que Pascal Marie est de gauche ? On n'en sait rien.
1: Je ne sais rien.
0: Non,
2: il parle du journal seulement.
1: Ah. Oui, du journal seulement. Je ne parlais pas de Pascal Marie.
0: Ah, pardon.
1: En tout cas, moi, j'ai. Il est accompagné au piano par Martin Loret.
0: Exact.
1: Ce sera le cas
0: samedi.
1: Lui il est aussi organisateur de concerts au Salon de musique à Paris. Tu savais ?
0: Non.
1: Voilà. Et une enfance en Normandie comme Alain Leprest.
0: Ah, pardon. Normands, voilà. Peut-être main, oui. Peut-être
1: et puis des premières parties de plusieurs artistes, Gilles Gréco, Jacques Higelin, Romain Didier,
0: oui.
1: Yves Jamais, Aldebert, Jean-Guy Denis, Marie-Paul Bell, Isabelle Maïro, San Severino.
0: Quand même. Hein.
1: Quand même, c'est pas mal. Ouais.
0: Ouais. Alors, j'ai écouté quelques chansons, je ne connais pas, et c'est vraiment les chansons m'ont super plu.
1: Ouais.
0: Donc, j'ai hâte.
1: Le dernier album en date s'appelle Du vide plein les poches. Il est sorti en 2021. On va en écouter un extrait. Le morceau s'intitule Prière des animaux. Pascal Marie.

0: gardez le vaccin.
1: Pascal Marie, Prière des animaux, extrait de son album 2021 Du vide plein les poches, et quelqu'un que l'on pourra retrouver lors du festival d'octobre, mais des chansons, mais pas que, à 20h30 à la Ferme à Jazz. Oui, oui, oui.
2: Tu vas parler.
1: Tu peux.
2: Tu vas parler.
3: Mais je voulais pas le couper non plus. Je laissais finir sa phrase.
1: J'allais forcément finir un jour.
2: C'est interminable, Michel.
3: C'est incroyable. Je viens de faire une chanson. Alors, je connaissais cette chanson. Je l'ai écoutée de Pascal Marie. Je viens de faire une chanson qui dit exactement la même chose.
1: Moins bien.
3: Je ne sais pas, ça sera aux auditeurs et aux spectateurs de juger, ça, c'est pas moi qui
1: décide. On verra.
3: Mais en tout cas, c'est le même thème, c'est très drôle. Ouais.
2: Mais moi, bien
3: par rapport aux animaux et le genre humain.
2: T'es pas sympa, Michel, hein.
3: Voilà. Non, c'est bien, mais...
2: Moins bien, tu sais pas.
3: Non, c'est différent, c'est tout. Je suis un petit peu plus hard que lui, quand même, dans ma chanson.
1: On le constatera peut-être l'année prochaine.
3: Exactement, quand je serai invité là pour la sortie de mon CD. Ça, c'est placé.
1: Voilà. Si on t'invite. C'est pas quand on t'invite, c'est si on t'invite.
3: Bon.
1: Il y a toujours un si, hein.
2: Ouais, mais il sera invité.
3: C'est vrai.
2: Il fait plus de radio.
1: Oui.
2: Donc il en fasse un.
1: Donc,
2: alors,
1: Pascal Marie, hein, donc, humoriste à sa manière.
3: Alors,
1: j'ai lu, moi.
3: J'ai un petit truc de Téhérama, c'est pas mal. Il allie haut la main tradition d'une chanson à texte héritée des grandes années cabaret, poésie, humour et goût du jour. Pascal Marie se montre aussi tendre qu'osé. Il paraît que c'est assez osé. Pour notre plus grand plaisir, rafraîchissant à souhait. Merveilleux, non ? Ça donne envie.
1: Si vous venez pas le samedi soir,
3: on n'y comprend plus rien.
2: T'as pas quelque chose de l'humanité ?
3: Parce qu'il n'y avait pas assez de lecteurs.
1: Bon, Vincent Chanet, le Festival d'Octobre, les chansons mais pas que, ne s'arrête pas le samedi 17 octobre.
3: Non.
1: Il continue le dimanche matin et assez tôt, à 10h.
3: Ben oui, alors à 10h, on a programmé un spectacle jeune public.
1: Eh oui.
3: On s'est dit, il n'y a pas de raison, la chanson, c'est aussi pour les enfants. La chanson, c'est important pour tout le monde,
1: mais
3: les enfants, c'est primordial. Tout le monde a des chansons dans la tête quand il était gamin, et tout ça, qui sont restées. Ah. Donc,
1: qui chante après dans la rue, donc.
3: Ça, c'est autre chose.
1: Mais en tout cas,
3: tout le monde a des chansons de gamins dans la tête. Histoire d'un oreiller, c'est avec Jessica Nourisson et Hello Papillon.
1: Eh oui, que l'on connaît bien ici.
3: Donc, sûrement mieux que moi, parce que je ne connais pas.
1: Ah, elle est venue nous voir deux fois déjà.
3: Super.
1: Oui. C'est le dernier album. Ouais. Oui, effectivement, elle fait un spectacle jeune public.
3: Ouais. Voilà.
1: Voilà, donc l'histoire
3: c'est à 10h.
1: Voilà, dans l'histoire d'un oreiller, c'est ça.
3: Oui.
1: Cet objet du quotidien qui assiste à ce moment si particulier du coucher assez rituel. Voilà, celui auquel on confie notre tête, évidemment, hein, avec ses tracas, ses désirs et ses rêves. Voilà, l'histoire de cet oreiller, un peu, pas comme les autres.
3: Voilà.
1: Donc à partir de 3 ans.
3: Oui, de 3 à 77 ans, c'est la formule consacrée.
1: Exactement.
3: Et à la fin du spectacle, nous aurons un intervenant, un clown.
1: Un clown.
3: Le clown molle.
1: Voilà. C'est Aude d'Armes.
3: Ah, ça... On verra.
1: C'est marqué, hein.
3: Ah si, c'est marqué alors.
1: Bah, c'est marqué sur votre affiche.
3: Donc c'est bien ça.
2: Donc c'est une clown.
1: Une clown.
3: Voilà.
1: Et il y aura une collation, bien sûr.
3: Et il y aura une petite collation, une petite friandise.
1: Bien sûr. Et bonbons sans sucre. Hein.
3: Oui, bah, évidemment, tu nous connais.
1: Voilà. Mais le dimanche n'est pas terminé.
3: Non.
1: Puisque... n'est pas terminé. Hors question que vous arrêtez là. Alors le dimanche, évidemment, dès qu'il y a un concert le dimanche...
2: Il est plus tôt.
1: Parce que le lundi, c'est lundi.
2: Même si
1: certains seront en vacances, pas tout le monde quand même. Mm. Le dimanche, on finit plus tôt. Voilà. Mm. Voilà. C'est tôt, c'est 16h.
3: 16h, c'est bien.
1: C'est bien 16h.
3: Ah oui, oui. Ouais, j'ai souvent fait des trucs même à 15h, 15h30.
1: C'est
3: 16h parce qu'après, il faut le temps qu'ils rentrent, les gens.
1: C'est comme été dansant, quoi. C'est pas tard. Ouais.
3: C'est exactement les mêmes heures que l'été dansant.
1: Oh, c'est plutôt été dansant, non?
3: Je ne sais pas.
1: Pas encore,
3: je suis jamais
1: allé. Jamais
3: allé.
2: C'est
1: pas encore. On dira tous les
3: deux. En tout cas, ça sera Java bien.
1: Alors, Java bien. Java bien. Java bien qu'on présentera tout à l'heure.
3: Allez.
1: Hein, d'abord, on va peut-être rappeler le tarif quand même. On n'a pas parlé d'argent.
3: Oui,
1: on ne parle pas d'argent.
3: Non.
1: Il faut bien un petit peu quand même.
3: Mais c'est 15 euros. 15 euros, alors la journée, c'est-à-dire quelqu'un qui vient le samedi matin, il peut rester le matin, l'après-midi, voir tout ce qui se passe à la ferme, tout ce qu'on propose, le soir pour 15 euros.
1: Voilà.
3: Comme le dimanche matin, quelqu'un peut venir au spectacle jeune public et à l'après-midi au concert de Java bien, c'est 15 euros.
1: Voilà.
3: 15 euros et le pass de l'ensemble des activités et des concerts pour 40 euros.
1: Donc vous gagnez 3, vous gagnez 5 euros.
3: Voilà.
1: Voilà, voilà. Et possibilité d'une petite restauration toute la
3: journée.
1: Oui,
3: le samedi, il y aura,
1: samedi seulement. Ouais.
3: Ouais, le samedi, il y aura le food truck du matin jusqu'au soir.
1: Voilà. Le vendredi et le dimanche, il y a un petit bar.
3: Vendredi
1: quand même.
3: Soir, ah ben, il y aura le bar, oui.
1: Il y aura
3: pour,
1: le bar, ouais.
3: Pour boire. Il y a toujours du monde derrière la buvette.
1: Il faut bien vivre.
3: Exactement.
1: Il faut bien vivre.
3: Puis les gens ont soif aussi, il faut reconnaître. Hein.
1: Exactement. Ouais, ouais. Puis ils auront chanté avec, avec Romain Didier, avec
3: exactement.
1: Pascal Marié, ils auront bien rigolé.
3: Et avec Java bien, parce que
1: oui, mais...
3: ça va swinguer.
1: Ah oui, oui, oui. Oui, oui mais là, ça sera... oui, mais on voudra rester...
3: Ah bah après, mais la,
1: soir,
3: la buvette hein. Sera ouverte dimanche soir.
1: Exactement. Bon, et puis donc, qui dit concert, il n'y a pas que vous ce week-end.
3: Ah bah ça,
1: malheureusement,
3: c'est malheureux.
1: Il n'y a pas que vous. Nous, on a essayé de bloquer
3: c'est
1: les autres concerts.
3: Incroyable. Incroyable.
1: Espérons que les Gilets jaunes bloquent tous les autres concerts du samedi, ce serait pas mal. On compte sur eux.
2: Il n'y a pas des ronds-points pour aller faire ma jazz ?
1: Si,
2: faut y arriver du coup.
1: Oui, c'est ça.
3: On verra.
1: Mais non, mais pour la chanson, ils vont laisser passer.
3: Oui, c'est ça. Ouais.
1: Si.
3: On a des badges prédéfinis.
1: Exactement, des badges de la CGT, c'est mieux. Ouais. Le vendredi, allez, on va annoncer les concerts de la semaine. Tu es prêt ? Je vais. J'annonce le premier parce que ça tombera bien pour toi.
3: Oui.
1: Le vendredi 16 octobre, à la brasserie La Poule, à Neuville-les-Dames, ils font la bonne petite bière. Les 8 ans de la brasserie avec nos amis des boycotts. À toi, Tonio.
2: Oui. Au Polaris, à Corba, dans le 69, Bachar Mahalife.
1: Voilà, avec l'accent.
3: Et alors, vendredi, évidemment, la ferme à jazz à Bourg-en-Bresse, le festival d'octobre des chansons, mais pas que, avec notre parrain Romain Didier.
1: Au Radiant Caluire, les Riggles.
3: Ah, ça, c'est bien ça.
1: Bon, ils ont un petit peu changé de personne. Hein.
3: D'accord.
1: Ouais. Ils sont pas, les quatre d'origine, ils ne sont plus. Il n'y en a plus que deux sur les quatre.
3: Ouais.
1: Mais bon, ça ne fait rien, ça reste. Riggles, ils sont toujours rouges avec leur pyjama rouge, ça va.
2: Le samedi 17 octobre, au Crescent Jazz Club à Mâcon, Benoît Convert.
3: Eh bien, la péniche à Chalon. Mais c'est loin, ça, Chalon-sur-Saône.
1: Ouais, mais c'est à 1h15, mais ouais, je suis sûr qu'on capte un tout petit peu Radio B là-bas.
3: Ok, quand Claude Gamin. Alors, je ne connais pas.
1: À Overheating Motors à Saint-Symphorien-d'Ozon dans le Rhône, DMG, Amos Cetis et Vital Breath. Je pense que c'est un petit peu métal. Mm-hmm.
2: À l'Estanco de la Saône, Albigny-sur-Saône. Ah, tu le veux ?
3: Non, c'est bon, mais j'en parlerai de la personne qui va chanter là-bas.
2: Tu peux y aller, là, si tu veux.
3: J'y vais. Alors,
2: allez, fais les deux.
3: Éric Frasiac, qui est à 16h. Non, mais Éric Frasiac, il faut courir voir Éric Frasiac.
1: Parce qu'il a chanté Béranger avant toi.
3: Il chante Béranger. Non, mais il chante Béranger. Puis ses chansons à lui sont superbes. Ouais. Et c'est un super personnage. Je vous conseille tous d'aller voir Éric Frasiac. C'est à 16h. Alors, vous allez à 16h et vous revenez à Bourg ensuite pour le soir.
1: Et il a un point commun entre nous trois.
3: Alors
2: avec nous trois.
3: Alors.
2: Je suis dedans aussi.
1: Eh oui.
3: Alors qu'est-ce qu'il a, un chapeau? Enfin,
1: non,
3: il a une sorte de chapeau sur
1: la
3: tête.
1: Il a été
2: animateur radio.
3: Il a été animateur.
1: Mais même
3: radio
1: directeur d'une radio, j'imagine locale.
3: Je ne savais pas. Le Lorrain là-bas.
1: Ouais.
3: Ok, j'enchaîne. La ferme à jazz, c'est le festival d'octobre. Et là, après avoir vu Éric Frasiac à 16h, vous viendrez tous voir à la ferme à jazz Pascal Marié à 20h30.
1: Au théâtre à Villefranche-sur-Saône, le festival Les Nouvelles Voix avec Copycat, Saint Graal et OFE.
2: À la salle des fêtes de Dompierre sur Velle. Bonjour à Agnès.
1: Voilà, exactement.
2: French Keys.
1: Voilà.
3: Et ensuite, le dimanche 18 octobre, toujours à la ferme à jazz. Le matin, spectacle jeune public, bien sûr. Et l'après-midi, vous venez voir Java Bien à 16h.
1: Le lundi 19 octobre, au Transbordeur de Lyon, c'est le grand retour des Ginzou.
2: On dit Ginzou.
1: Ginzou,
2: les Belges.
1: Ça fait au moins 20 ans qu'ils existent. Ils ont fait
3: des
1: que 4
3: Belges.
1: Albums, c'est
2: ouais.
1: ça. Hein.
2: Ouais,
1: ça
2: ouais,
1: fait
2: ouais,
1: au moins 20 ans qu'ils n'étaient pas, qu'ils étaient pas
2: faire,
1: sortis.
2: Je me souviens plus, mais 14, 15, 16 ans qu'ils n'ont pas sorti d'albums. Et puis je les avais présentés d'ailleurs en juillet.
1: Voilà.
2: Le dernier album sorti cette année.
1: Voilà, le rock belge dans toute sa splendeur.
2: Ouais.
3: Après, c'est moi, là ?
1: Non, c'est à toi.
2: C'est à moi. Peu importe. Au marché Gare à Lyon, allez, Teenage Fan Club.
1: Voilà.
3: L'épicerie moderne à Faisin, c'est le lundi. Temple.
1: Temples. Ouais, temple, c'est de
3: l'anglais. Je me disais, c'est un temple. C'est,
1: non,
3: je
1: ça,
3: ne savais
1: ça
3: pas.
1: Ça peut être en français, mais je ne pense
3: temples,
1: pas des français.
3: Métro Verlaine.
1: Voilà.
2: Yes.
1: Le mardi 20 octobre, au Transbordeur de Lyon, de Villeurbanne. Pourquoi je mets de Lyon en plus ?
2: C'est pas grave, ouais, parce que c'est à côté, mais bon,
1: c'est, ouais, mais c'est pas Villeurbanne. Ouais. C'est Villeurbanne, oh là là, erreur. Z. Youn Pavarotti.
2: À la Rayonne, et ça c'est aussi à Villeurbanne, le mercredi 21 octobre, Majestica et Glory Hammer. Ouais.
3: Et on termine en beauté au Transbordeur de Lyon, The Celtic Social Club.
1: C'est à Villeurbanne.
2: C'est à Villeurbanne, c'est pas à Lyon. Et on,
3: qu'est-ce que j'ai dit ?
2: Non, mais, parce que
3: mais c'était
2: non,
3: marqué
1: mais,
3: Lyon.
1: Mais c'est
3: parce
1: moi, j'ai pas
3: bah,
1: voilà.
3: Bah, voilà.
2: Mais on n'a pas fini parce qu'il en reste deux encore.
1: Eh oui, on a la feuille. Voilà.
2: Ouais, mais toi, t'as fini. Alors vas-y, c'est Michel.
1: Le jeudi 22 octobre 2026, au Hype, à Perona.
3: C'est où le Hype ?
2: C'est à Perona.
1: C'est au bout de la, au bout de la.
2: C'est à la sortie de Perona.
3: Au bout de la rue.
2: Carrément en allant sur Lyon.
1: Au bout de la route de Lyon.
2: Ouais,
3: ok.
1: C'est Kenley's Road.
2: Yes. Et puis on finit par Radiant à Caluire avec Tina Arena.
1: Voilà. Mais le plus important pour nous, c'est le vendredi à partir de 16h avec.
2: Non, c'est pas le vendredi, c'est le dimanche.
1: C'est le
2: 18
1: dimanche,
2: octobre,
1: bien évidemment.
2: Effectivement. À 16h.
1: Dimanche 18 octobre avec.
3: Java Bien.
1: Alors qui sont ces Java Bien ?
3: Alors Java Bien, c'est deux personnages. Deux filles qui remontent l'histoire de la chanson dans les années 1900-1950 avec de l'accordéon. Ouais. Il paraît que, une fois, je ne connais pas non plus, mais il paraît que c'est vraiment festif et hyper sympa.
2: Et tu peux te donner leur nom, non?
3: Oui, qu'est-ce que
2: c'est un duo?
3: Ah oui, Marion Cordier et Hélène Subtil,
2: voilà.
3: Merci.
2: Voilà, mais je t'en prie.
1: Hélène Subtil qui fait partie de plusieurs autres formations. Ouais.
2: C'est pas comme s'il n'avait pas fait de radio avant, quoi. Mais
3: Bah, on connaît pas tout le monde non plus.
1: Ah bah attends,
2: c'est marqué.
3: On se fait tailler dans cette émission.
1: Non, mais bah non. Non. Bah oui, mais bon.
2: Bon, Michel, arrête. Hein.
1: Alors,
2: moi, j'ai rien dit.
1: J'ai rien dit, moi. Attends.
2: Et moi, je crois que je suis mauvais parce que je fréquente Michel. Je pense.
1: Ouais, c'est pour
2: c'est
1: ça.
2: Peut-être
1: ouais.
2: Ça aussi.
3: Ah, il déteint.
2: Ouais, il déteint sur moi. Ouais. Ouais. Ouais, c'est pas top, hein, Michel.
1: Non, je suis pas top. C'est encore moi là. Pour une fois, j'y suis pour rien.
2: Bon, mais
1: presque.
2: Bon. Mais il faut.
1: Alors, j'avais bien, j'avais bien.
2: Bien, je charge quelqu'un.
1: En tout cas,
2: j'avais bien. Bon, en fait, ils ont sorti un EP qui s'intitule tout simplement J'avais bien en 2019. Mmh. Et puis, bon, on écoute un extrait.
1: C'est l'EP de l'artiste éponyme.
2: Voilà.
1: Voilà, exactement. Mmh.
2: Tout à fait, Michel. Bien, bravo. Il fallait que tu le places, tu l'as placé.
1: Ouais.
2: Et en extrait, bon, on va écouter le morceau Le Dollar. J'avais bien.
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0: Java Bien avec le titre Le Dollar, un extrait de l'EP Java Bien qui est sorti en 2019. Alors là, j'ai choisi un titre qui n'est pas forcément le plus festif de l'EP, hein, mais il y a d'autres titres qui sont plus entraînants hein, au niveau festif.
1: Ouais, mais c'était bien.
0: Oui.
2: Très bien.
1: De notre esprit des chansons. Mm-hmm. On va découvrir le dimanche 18 octobre à la ferme à Jazz.
2: À 16h.
1: À 16h.
0: À 16h.
1: Voilà. Eh bien, messieurs, il va être l'heure de se quitter.
2: Déjà ? Non, mais le temps passe.
1: Mais oui, mais bon.
2: C'est incroyable.
1: C'est qu'on ne s'ennuie pas.
2: J'ai vieilli d'une heure, là.
1: Voilà.
0: Eh oui, bah nous aussi. Hein.
1: Vincent, merci d'avoir accepté l'invitation de Radio B.
2: Merci à vous.
1: Et de terminer les prétentieux. Eh oui, rappelons que le festival d'octobre des chansons, mais pas que, aura lieu du vendredi 16 au dimanche 18 octobre 2026 à la ferme à Jazz à Bourg-en-Bresse. On peut rappeler le programme et horaire des festivités ?
2: Allez, c'est parti.
1: Allez, c'est parti.
2: Vite fait, hein. Romain Didier, vendredi en ouverture, vendredi 16 à 20h30. Le matin du samedi 17, atelier d'écriture, l'apéro chanté à 12h, la conférence chanson à 14h30, le moment poésie à 16h, Pascal Marie à 20h30. Mmh. Et le dimanche 18, le matin, histoire d'un oreiller, spectacle jeune public. Et le dimanche après-midi à 16h, on va swinguer avec Java Bien.
1: Voilà, sans oublier les tarifs pour ces 3 jours.
2: 15 euros par journée et 40 euros pour les 3 jours.
1: Et on pourra boire un coup.
2: Et on peut boire un coup, la buvette sera ouverte.
1: Voilà, et on pourra se restaurer.
2: Le samedi du matin jusqu'au soir.
1: Voilà. Si vous êtes jeudi, ne manquez pas à 18h30, voire un petit peu avant la 64e édition de Roman Gare. J'accueille au téléphone les auteurs Rodanien, Isabelle de Saulve et Didier Fosset dans le roman écrit à 4 mains, Terminus les Glycines, est paru aux éditions In Octavo le 11 mars 2026. Alors si vous êtes toujours jeudi,
2: Jeudi.
1: N'oubliez pas, à 18h30, au CREC, le centre de ressources et d'expression citoyenne de Radio B, on pourrait dire salle Henriette.
0: Oui. Voilà, donc on prendra qui pourra.
2: Voilà, ça rime avec Riette, non ?
1: Non, pas trop.
0: On t'expliquera après.
1: Accueil, c'est la voisine.
2: Ah, pardon. Ah,
1: c'est pour ça, elle s'appelait Henriette. On peut l'appeler ça l'Henriette, ouais. Accueil à 18h30, Fabien Benoît, auteur d'un livre avec Nicolas Selnick, Les Assoiffeurs, enquête sur ces entreprises qui accaparent notre eau, pour une rencontre autour de son métier de journaliste d'investigation. Il dédicacera ensuite son livre. L'entrée est gratuite, bien sûr. Un don ou une participation sera toujours la bienvenue. La semaine prochaine, nous aurons le plaisir d'avoir au téléphone quelques minutes Axel Matteau, le chanteur de nos amis Les Tites Nacelles. Il sera question de leur nouvel album Les Autres, sorti le 18 septembre 2026 sur leur fidèle label Atome. Sur ce, comme tu le dis si bien, Tonio, rendez-vous jeudi prochain à partir de 17h15 sous les 90.0
0: de Radio B.
1: Vincent, bon festival d'octobre.
2: Merci beaucoup.
1: Hein, bon concert avec tes différents projets. Mmh. Et puis à bientôt sur Radio B. On va dire à très bientôt sur Radio B, avec tes chansons, soit là.
2: Voilà, la prochaine fois,
1: ça sera nouvelles chansons.
2: Avec mes nouvelles chansons. Voilà. Ça marche, merci à
1: bonne
2: tous.
1: Bonne soirée.
2: Merci.
0: Merci, salut.
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1: J'ai un bien étrange pouvoir, mais n'est-ce pas une malédiction? Cela a commencé un soir, j'avais à peine l'âge de raison. J'étais plongé dans un roman de la bibliothèque rose. Quand j'ai vu qu'il y avait des gens avec moi dans la chambre close.
2: Bonsoir, bienvenue sur Radio B dans Roman de Gare, l'émission consacrée à l'écriture et à la lecture. Un jeudi sur deux à 18h30, je vous propose de retrouver une autrice ou un auteur et de découvrir son univers. Sans oublier nos coups de cœur, les propositions de la quinzaine et les dates de séances de dédicaces dans la région proche. Pour cette 64e édition de Roman de Gare, j'ai le plaisir d'accueillir les auteurs rhodaniens Isabelle Desaulves et Didier Fausset dont le roman écrit à quatre mains Terminus les glycines est paru aux éditions In Octavo le 11 mars 2026. Isabelle et Didier, bonsoir.
3: Bonsoir.
4: Bonsoir Michel.
2: Vous préférez le mot auteur, auteure, autrice, écrivain, écrivaine, romancier ou romancière lorsqu'on vous présente?
3: Alors moi je préfère auteur, même pour une femme.
4: Moi aussi je préfère auteur.
2: Bien. Alors quelle place avait la littérature lorsque vous étiez enfant puis adolescent?
3: Pour moi, en ce qui me concerne, je lis depuis toujours, donc une très grande place. Dès que j'avais un moment, je prenais un livre, donc depuis toute petite, donc une très grande place.
4: J'avais 9 ans, j'étais chez ma grand-mère en Normandie, je m'ennuyais. Elle a sorti un livre de Jules Verne qu'elle m'a mis entre les mains, elle m'a dit « Lis, tu vas voir, tu vas plus t'ennuyer ». Depuis, les livres ne m'ont jamais quitté.
2: Vous aviez des genres, des autrices, des auteurs de chevet?
3: Plus petite, toutes les BD comme Tintin, Astérix, etc., bien sûr, pour les enfants. Et puis après, j'ai commencé très dur, j'ai commencé Stephen King.
4: Moi aussi, c'est pareil. Bon, les BD, bien sûr. Hein. Ensuite, bien Jules Verne, voilà, grâce à ma grand-mère. Et puis Stephen King aussi, bien sûr, qui est... Et après, en devenant plus vieux, ben, d'autres plus récents, Tillyès, Saussé, voilà. Surtout de polar, on va dire, et ou thriller.
2: À l'école, le français était-il votre tasse de thé?
3: Moi, tout à fait. Moi, j'adorais ça. J'adorais les rédactions, écrire, ça j'ai toujours adoré.
4: Ah, moi c'est pareil, j'adorais les cours de français. En plus moi j'ai fait du latin, j'adorais aussi, parce qu'il y avait les racines du français en fait dans le latin, et ça me passionnait.
2: Vous avez des parcours professionnels à la fois différents et vous avez un point commun, c'est Paris et l'accueil, que ce soit dans un restaurant ou dans un établissement de nuit. Vous auriez pu vous croiser la nuit dans les rues de la capitale?
3: On aurait pu.
4: Oui, on aurait pu, puisque moi, j'ai été policier la nuit, donc, et j'ai eu à travailler, notamment sur les Champs-Élysées, pas loin d'où travaillait Isabelle, donc on aurait pu se croiser, oui.
3: C'était juste pas les mêmes années, ouais, donc voilà.
2: Alors Didier, vous avez travaillé 31 ans au sein de la police nationale, dont 18 ans à la brigade anticriminalité de nuit dans le 13e arrondissement de Paris. Isabelle, vous avez travaillé dans le monde de la nuit parisienne pendant 15 ans. Ce sont des parcours qui vous ont nourri en tant qu'auteur?
3: Tout à fait. Alors, en ce qui me concerne, énormément. Hein, et d'ailleurs, ça rejoint un peu le job, on va dire, de Didier, parce que le monde de la nuit, c'est aussi la police. Hein. Donc, oui, j'ai été amenée à rencontrer des figures, on va dire, assez cocasses et des fois pas drôles du tout, mais qui nourrissent effectivement l'imagination pour des romans noirs. Oui.
4: Ouais, c'est vrai que mes années de nuit m'ont bien nourri au niveau des écrits par la suite. Les 18 ans de bac de nuit ont été ma période préférée sur les 31 ans de police, en fait.
2: Lorsque vous étiez à Paris, vous aviez commencé à écrire?
4: Alors moi, j'avais commencé à écrire, j'étais tout jeune. Et c'est à Paris, lors d'un déménagement ou dans une malle, j'ai retrouvé ces cahiers où j'avais écrit plus jeune. Et ça m'a redonné l'envie d'écrire.
3: Alors moi, en ce qui me concerne, j'écris depuis longtemps, mais le premier livre qui a été publié, en ce qui me concerne, c'était en 2006, donc j'étais déjà dans la région lyonnaise.
2: Alors justement, qu'est-ce qui fait qu'un jour, vous vous retrouvez en région lyonnaise? Qui est arrivé en premier dans le Rhône?
3: C'est moi. C'est moi. Moi, c'est tout bête, hein. C'est un déménagement. J'en avais, faut dire les choses telles qu'elles sont, j'en avais marre de la capitale. J'avais envie d'aller un peu en province, voilà. Donc, j'ai choisi Lyon un peu par hasard. Sachant que je n'étais pas à Lyon, mais dans les Monts d'Or, à Limonest. Donc, c'est quand même aussi un peu la campagne. Et voilà, déménagement dans la région, c'est très bien passé. Ça m'a peut-être aussi donné l'inspiration pour le premier bouquin qui est sorti et qui a été publié.
4: Alors, moi, je suis arrivé plus tard à Lyon. suite à une rencontre avec Isabelle au Salon du Livre de Paris en 2019, pour être précis, voilà. Elle passait dans les rayons, j'étais là, je présentais mes polars, on a parlé, on a sympathisé, on a reparlé après via smartphone, et puis ben, voilà, j'ai fini par arriver à Lyon.
2: Alors, vous avez commencé à écrire et publier des romans en 2007 pour Isabelle, en 2011 pour Didier, si je ne me trompe pas.
4: C'est ça.
3: Moi, c'était 2006. Moi, au début, j'écrivais pas des romans policiers. C'était des romans noirs quand même. C'était pas policier, forcément, mais toujours sombre. Parce que bah, moi, ça m'inspire. Voilà. J'aime pas les, comme on dit, les bleuettes. Moi, il faut vraiment que ça bouge, qu'il y ait de l'action, qu'il y ait, disons-le, des drames. Ça m'inspire.
2: En tout cas, vous aviez déjà choisi votre genre, à savoir le roman noir, le polar et le thriller. Ça, oui.
3: Tout à fait.
4: Oui, moi aussi. Ouais. Je ne peux pas écrire autre chose.
2: Avec votre parcours professionnel, c'est une évidence.
4: Pour moi, oui, c'était une évidence. En plus, j'aime beaucoup lire les polars, les thrillers. J'en ai, je ne sais pas combien ici à la maison, je les dévore en fait.
2: Isabelle, vous êtes auxiliaire de vie. En quoi votre expérience professionnelle vous sert pour écrire des romans noirs? C'est une noirceur que vous côtoyez au quotidien?
3: Alors non, heureusement, parce que sinon je pense que j'aurais arrêté depuis un moment. Ça fait 20 ans que je fais ce métier, donc non, il y a quand même heureusement des choses gaies. Et on en parle d'ailleurs dans notre dernier roman, Craig Catman, les Terminus les glycines. Justement, on a voulu montrer qu'il y avait aussi des choses, des moments drôles aussi auprès des personnes âgées. Mais oui, on côtoie aussi, il faut le dire, de la misère, hein, c'est sûr. Hein, dans tous les milieux, même dans le milieu de la nuit, ça se regroupe. Le milieu de la nuit et les personnes âgées, ça n'a rien à voir. Et pourtant, il y a des deux côtés des histoires dramatiques.
2: Quand avez-vous décidé d'écrire à quatre mains ce premier roman, Implosion?
4: On en parlait comme ça et puis... On avait lu un polar ou thriller écrit à quatre mains par deux auteurs, un homme et une femme bien connus, bon, je ne vais pas les citer. Hein. Et le défaut qu'on avait trouvé, c'était que lorsqu'on lisait le livre, on savait qui écrivait et quand, et quel paragraphe. Ça se voyait, on voyait le changement. Vous voyez, est-ce qu'on serait capable d'en faire un sans que ça se voit? Donc on a essayé, on a écrit Implosion, j'ai l'idée de ce flic, très bon flic, mais dans la vie... Un gros con, faut le dire, hein, pardon pour le mot. Et on a brodé là-dessus. Quand on lit le livre, des retours qu'on en a eus, on ne s'aperçoit pas qui écrit quoi.
3: Et autre chose surtout important, c'est qu'on a la même façon d'écrire. Sinon, on n'aurait pas pu faire un roman à quatre mains. Parce qu'il faut que ça s'enclenche, on va dire. Il faut que ça marche entre les deux. Il faut qu'il y ait une connexion et la même façon d'écrire. Sinon, ça n'aurait pas été possible.
2: C'était une évidence pour vous d'écrire à quatre mains?
4: Ah, l'évidence...
3: Oui.
4: Oui,
3: pas...
4: non.
3: Ouais, ça ne savait pas
4: ça,
3: trop.
4: Ça l'est devenu. Ça l'est devenu.
2: Comment vous organisez-vous pour écrire à quatre mains? Qui amène les idées? Qui amène le plan? Qui amène les personnages?
3: Alors déjà, nous, on ne fait pas de plan. On n'a pas de plan au départ. On se dit, voilà, on va faire une histoire comme ça. Donc, on a les personnages, on les a petit à petit. On a d'abord les personnages principaux. On a évidemment la trame de l'histoire. On n'a jamais la fin. Jamais. Et puis, au fur et à mesure qu'on écrit, ben, ça vient, en fait, ça vient tout seul. Alors, on écrit chacun de notre côté, en sachant que moi, j'écris, Didier écrit sur ordi directement. Moi, j'écris d'abord sur cahier, parce que j'ai besoin du papier. Donc, j'écris sur cahier, après, je remets sur ordi. Donc, on met chacun notre petit paragraphe, une fois qu'on l'a écrit, et puis on enlève, on remet, enfin, voilà, quoi, on retravaille ensemble.
4: Il n'y a pas vraiment de qui amène ceci, qui amène cela. En fait, c'est un travail. Et parfois, lorsque je reprends le manuscrit après qu'Isabelle ait écrit ce qu'elle avait transcrit sur ses cahiers, je suis surpris. Donc, ça change aussi l'idée que j'avais pour la suite, vous voyez. Et je pense que je la surprends aussi dans mes écrits. Donc, ce qui fait que, voilà, on reprend aussi le texte de l'autre. Enfin bref, on est complémentaire.
2: Si je dis Didier, c'est l'action et Isabelle, c'est la psychologie des personnages. C'est vrai ou c'est pas vrai?
3: C'est vrai et c'est faux, c'est-à-dire que pour certains, oui, tout le côté policier, évidemment, je lui laisse, parce que c'est vrai que lui, il est plus à même de pas faire d'erreurs dans certaines procédures, etc., parce qu'il faut quand même que ça colle, hein, ou que ce soit crédible. Donc ça, je le laisse. Par contre, on travaille parfois les mêmes personnages. Donc même si c'est, ben, en l'occurrence, dans Terminus Legdicine, le personnage principal est un ancien policier, on l'a travaillé tous les deux. Et c'est là qu'est l'intérêt aussi, c'est que ben, les gens, on sait par les retours qu'on en a, qui ne voient absolument pas qui a travaillé quoi. Et ça, c'est là qu'on voit que c'est réussi.
4: Je ne dirais pas mieux.
2: Votre deuxième roman à quatre mains, Terminus les glycines, est paru aux éditions In Octavo le 11 mars 2026. Pouvez-vous nous raconter l'intrigue de ce cozy crime pas comme les autres?
4: Alors, ça se passe dans une maison de retraite. Où il y a un policier qui est retraité, qui est dans cette maison de retraite, c'est l'ancien chef de la BRI de Lyon. Et lui, il y a des morts dans une maison de retraite, oui, il y a des personnes âgées, il y a des malades, donc il y a des morts. Et lui, il trouve que les morts sont suspectes. Donc, il décide d'enquêter. Donc, est-ce qu'il a tort ou raison? Ça, je ne le dirai pas. Mais il enquête. Donc, c'est un policier, un ancien policier têtu, qui lâche rien. Et je lui ai adjoint, pour le comique de la situation, un fils qui n'est autre que le doyen des juges d'instruction de Lyon. Vous voyez? Donc, les dialogues sont assez savoureux entre le père et le fils. Et pour tout dire, je me suis inspiré de mon père, qui était policier et qui, même à la retraite, était toujours à l'affût, à regarder ce qui se passait, à fouiner. Enfin bref, voilà. Pour ma part, c'est ça. Pour Isabelle.
3: Alors moi, je me suis évidemment inspirée de mes années, disons que l'action se déroule à Limonest, où on a habité. Et moi, j'y ai habité 18 ans. Et j'ai travaillé là-bas dans une association, la DMR de Limonest, et également à l'EHPAD, où se situe l'action. Les personnages qui sont dedans, donc les petites mamies, beaucoup qu'il y a dedans, et petits papis, beaucoup existent vraiment et m'ont demandé d'être dans le livre, il faut savoir quand même. Et les moments cocasses qui se trouvent dans le livre, beaucoup se sont vraiment passés. On en a inventé, mais beaucoup se sont vraiment passés. Et l'autre particularité, c'est que moi, j'ai mis dans le livre mes grands-parents. Et moi, je suis d'origine ch'ti, du nord de la France. Donc, il y a une mamie dans ce livre qui s'appelle Raymonde et qui est ch'ti. Et donc, il y a des dialogues très savoureux. Tout le monde comprendra, hein, même si on n'est pas ch'ti, on comprend. Mais c'est très drôle.
2: Alors, le point de départ de l'histoire, c'est une succession de morts que tout le monde trouve normale parce qu'on est dans une maison de retraite. Qu'est-ce qui va mettre la puce à l'oreille de notre ancien flic? Quel élément déclencheur qui va réveiller son instinct?
4: Il y a un pensionnaire qui est mort sur son fauteuil roulant à l'extérieur de l'établissement. Mon flic, là, il est sauf, en parle à son copain Machin, c'est son vrai nom, il s'appelle vraiment Hector Machin, et donc il lui en parle. L'autre dit, mais c'est normal, il n'arrivait plus à respirer et tout, il avait sa bouteille d'oxygène, il l'a perdue. Ah ouais? Et la bouteille d'oxygène, elle est tombée toute seule du fauteuil, il aurait fallu qu'il dévisse les écrous qui la tiennent et tout ça. Tu trouves ça normal, toi? Et le fauteuil dans les graviers? Comment tu crois qu'il n'avait pas de force? Comment tu crois qu'il a pu aller jusque là-bas dans les graviers? Voilà donc ce qui lui met la puce à l'oreille, c'est cette mort étrange de ce monsieur dans son fauteuil roulant.
2: On qualifie souvent ce genre de cozy crime ou de cozy mystery. Qu'est-ce qui caractérise ce style selon vous et pourquoi est-il tant aujourd'hui?
4: L'action se passe dans un lieu clos en général, un vase clos, avec des personnages qui ne sont pas policiers normalement. Alors ça peut être des acteurs de cinéma, ça peut être... Là, c'est un flic à la retraite, donc il n'est plus policier. Il y a aussi des pensionnaires d'EHPAD. Voilà, il n'y a pas vraiment d'enquête de police quoi, derrière ça. Et donc, ça se passe dans un vase clos avec des personnages. Derrière, il y a un petit côté quand même comique, amusant.
2: Comment réussit-on à maintenir le suspense et la tension dramatique dans un espace aussi clos et restreint qu'un établissement de santé?
3: Ah ben moi, je dirais que tout se joue sur les personnages, le caractère des personnages et ceux qui sont en premier plan et également ceux qui sont en dernier plan. Tout est important. Les personnages jouent beaucoup. On a mis des caractères vraiment, pour le comique évidemment, des caractères forts et donc qui sont toujours plus drôles. Un caractère fort, toujours plus drôle. Dans tout le panel de personnages, on arrive à maintenir une action parce qu'on suit les personnages. Et en fait, en général, dans tous les romans policiers d'ailleurs, hein, pour maintenir l'action, comment dire, le personnage principal n'est pas forcément celui qu'il faut regarder tout le temps. Voilà.
2: Le protagoniste principal donc est un ancien chef de la BRI de Lyon qui se retrouve résident au Glycine. Didier, votre personnage principal s'appelle Daniel Yesoff. C'est un ancien grand flic habitué aux interventions musclées, aux gyrophares et à l'adrénaline. Alors comment vit-il son arrivée au milieu des déambulateurs et des parties de Scrabble?
4: C'est-à-dire qu'il a mal vécu. Hein. Ce sont ses enfants, n'est-ce pas, qui l'ont placé là parce que lui, il habitait dans un village Charbonnières-les-Bains, exactement, dans la région lyonnaise. Là. Et... la goutte d'eau qui a fait déborder le vase, c'est le jour où il s'est pointé à la gendarmerie avec les sachets de crottes de chien ramassés sur le trottoir en demandant aux gendarmes de faire une analyse ADN sur tous les chiens du village. Donc ça se met quand même un peu la perturbation. Les enfants ont décidé de le placer en EHPAD, donc il a accepté, malgré lui. Bon, ça lui plaît bien. Il a son copain Hector Machin avec qui il joue au tarot. Il discute avec tout le monde. Il a ses copains en cuisine et qui lui filent un petit coup de martini de temps en temps. Enfin bref, il est bien. Mais lui, il lui manque l'action. Et là, c'est mort. Pour lui, bizarre, c'est un moyen d'aller fouiner encore, d'aller chercher et voilà, de faire son boulot de flic.
2: On a presque l'impression qu'il est content d'être dans un EHPAD.
4: Oui, à la limite, il en serait presque content, ouais.
2: Donc là, on est très loin de la réalité, là.
4: Vous savez, il y a des gens qui, je vois Isabelle m'en parle souvent, il y a des gens qui demandent à aller en EHPAD parce que chez eux, ils sont seuls. Je vais la laisser terminer parce qu'elle connaît mieux.
3: Oui, oui, il y a quand on parle d'EHPAD, on pense toujours à la personne qu'on force en fait, à aller en EHPAD, qui heureusement est faux. Hein. Il y a énormément de personnes, j'en connais pas mal et j'ai pourtant travaillé à deux endroits différents longtemps, qui demandent à y aller parce que tout simplement, elles se retrouvent seules chez elles. Et que ben en EHPAD c'est pas non plus la torture. Il y a des EHPAD très bien pour les dames, elles se trouvent des copines. Pour les messieurs, ils se trouvent des copains. Il y a quand même pas mal d'activités maintenant dans les EHPAD qui sont proposées par le personnel sur place et même des fois des intervenants extérieurs. Il y a de la musique, il y a des choses. Enfin c'est quand même il y a des moments assez gays. Hein. Donc les personnes qui sont seules chez elles, il y en a beaucoup qui demandent à partir en EHPAD. Après il y a aussi le problème des moyens hein, parce que c'est pas donné. Donc tout le monde ne peut pas y aller, même ceux qui voudraient. Donc voilà, c'est pour ça que nous, on intervient au domicile des personnes pour qu'elles restent chez elles le plus longtemps possible. Je ne dis pas que c'est la majorité, hein. Il y a beaucoup de gens qui disent « ma maison, voilà, je veux rester chez moi ». Mais chez soi, des fois, c'est la solitude. Parce que même quand on a des enfants, ils ne peuvent pas être là tous les jours.
2: Passer des interventions musclées contre le grand banditisme au rythme d'un EHPAD crée un décalage savoureux. Comment avez-vous travaillé ce contraste sur le plan psychologique ?
4: Je vous ai dit tout à l'heure, je me suis inspiré de mon père. Quoi. Je me rappelle de discussions que j'avais eues avec mon père, qui est à la retraite. Moi, le jeune policier, bien sûr, il me questionnait sur ce que je faisais, quelles étaient mes missions et tout ça, et donnait son avis sur tout. Nous n'étions pas toujours d'accord sur tout, et donc je me suis vraiment, vraiment inspiré de lui. Quoi. Lui, en fait, pour lui, la retraite, pour mon père, c'était un peu une petite mort. Voilà, il n'était plus qu'il était avant, et donc il fallait qu'il continue. C'est pour ça qu'il fouinait partout, qu'il regardait tout, il emmerdait le monde en fait.
2: Alors votre héros s'appelle Daniel Yesoff. À l'envers, ça fait fausset. Vous n'avez pas osé l'appeler Didier ?
4: Non, j'ai appelé son fils Didier Yesoff, le doyen des juges d'instruction.
2: En quoi Daniel Yesoff vous ressemble ou pourrait vous ressembler ? C'est un peu tôt, hein.
4: Moi, je suis à la retraite, mais moi, je m'ennuie pas. Bon, j'ai quand même toujours, si je vois quelque chose de bizarre, je vais...
3: Je confirme.
4: Je vais m'intéresser. Voilà, mais bon, je vais pas aller mener une enquête quand même. Mais bon, si je vois quelque chose, je vais aller fouiner quand même. Ouais, je vais regarder. Mais moi, je m'ennuie pas à la retraite, hein, tout de suite. Hein.
2: Au fil des pages, on découvre que les cheveux blancs cachent de lourds secrets. Comment avez-vous construit cette galerie de résidents pour qu'ils soient à la fois attachants et suspects ?
3: Déjà, comme Didier, hein, on s'inspirait de personnages réels, de personnes réelles. Donc moi, ce n'était pas trop difficile parce que j'ai puisé chez des gens que je connais vraiment. Alors, il y a des caractères que j'ai inventés quand même parce que il faut quand même que ce soit un peu, pour des moments cocasses, on ne peut pas tout prendre dans la réalité. J'ai puisé chez des caractères que j'ai vraiment connus. Donc, en 20 ans d'auxiliaire de vie, j'en ai connu beaucoup. Hein. Et des caractères forts, j'en ai connu énormément. J'ai puisé chez les personnages les plus, cocasses, celles qui avaient, je dévoile un tout petit truc dans le livre, il y a une dame qui s'appelle Louisette qui a vraiment existé, hein, chez qui j'ai travaillé longtemps. Et quand je dis que quand elle parlait, elle levait toujours la jambe, comme si elle dansait un rock. Et la vérité, cette dame avait 84 ans et elle était incapable de rester assise pour parler. Il fallait toujours qu'elle bouge. Donc vous voyez, ça c'est un personnage cocasse, c'était vraiment une personne. Donc voilà. Et il y en a d'autres comme ça qui existent vraiment. Après, on en a inventé certains pour romancer un peu le bouquin. Mais ce qui est le plus parlant, c'est effectivement de prendre chez des vraies personnes.
2: Et le côté suspect alors ?
4: Côté suspect, là, il a été complètement inventé, celui-là, hein, le suspect. Hein. Les deux suspects, d'ailleurs, parce qu'il y en a plusieurs suspects.
2: Oui, c'est pour ça. Ouais.
4: Ils ont été complètement inventés, les suspects. C'est une invention totale.
2: On s'amuse beaucoup en lisant votre livre. Il y a, par exemple, ce personnage d'Hector, le voisin de table de Daniel, qui prend les choses avec une bonne dose d'ironie. Au fil des pages, on se rend compte que les résidents ont tous eu des vies incroyables avant d'arriver là, des histoires d'amour, des secrets, parfois des petites combines. C'est une façon de rappeler qu'un seigneur n'a pas toujours été vieux.
4: Voilà, exactement. Il a été jeune et puis peut-être que dans leur tête, ils continuaient à être jeunes un peu aussi. Hein.
2: L'humour et l'ironie bienveillante sont très présents dans votre écriture. Est-ce le meilleur remède pour aborder des sujets parfois graves comme la vieillesse ou la mort ?
4: Oh bah oui, je crois qu'il faut beaucoup d'humour et surtout ne pas se prendre au sérieux.
3: Par exemple, dans mon travail, tous les jours,

0: C'était important pour vous de rendre hommage à leur quotidien et de montrer la réalité de ces métiers de l'ombre que vous connaissez si bien, tout en les intégrant à une intrigue criminelle.
1: Tout à fait. Je voulais montrer. Alors, c'est pas du tout. On n'a pas voulu montrer la maltraitance, etc. Parce que là, ça aurait pu être drôle du tout, même si évidemment elle existe. Je ne le nie pas. Mais j'ai voulu quand même montrer que ce travail est difficile. Là, on a fait de l'humour, bien sûr, on ne va pas montrer que les côtés noirs, mais il y en a des côtés noirs. Et pour les personnes qui travaillent dans ces résidences, et même nous qui travaillons à domicile, ça peut être très compliqué de gérer des personnes d'un âge donc, qui, des fois, ont des pathologies qui font qu'elles deviennent agressives ou autre chose. Ça peut arriver de ce côté-là, parce qu'on voit souvent le personnel qui est maltraitant. Mais des fois, on est confronté à des personnes qui... Alors, c'est souvent la maladie qui fait que les personnes changent un peu de caractère, voire deviennent très agressives, mais c'est très compliqué pour réagir face à ça. Donc, j'ai voulu montrer quand même que avant de critiquer le personnel en EHPAD, et c'est ce que je dis à tout le monde autour de moi, les personnes âgées et leurs familles, d'abord, mettez-vous à leur place. Alors, je ne dis pas qu'il n'y a pas de maltraitants, il y en a, mais la maltraitance, c'est vraiment des fois très, très, comment dire, c'est un sujet très compliqué à traiter, parce que par exemple, une personne, un cas très simple, une personne qui refuserait d'aller se laver, eh ben, si on la force, même gentiment, ça s'appelle de la maltraitance. Donc vous voyez, des fois, les gens, quand on parle maltraitance, ils pensent qu'on frappe, ils pensent des choses graves comme ça. Or, juste s'opposer à une personne pour son bien, entre guillemets, ça s'appelle de la maltraitance. Il faut faire très attention quand on parle de maltraitance. Je ne dis pas encore une fois qu'il n'y en a pas, il en existe malheureusement. On n'a pas forcément dénoncé ça dans le livre, parce que c'est un livre où on voulait qu'on rigole et passe un bon moment. Mais il faut faire très attention à ces sujets-là. Et les gens qui ne connaissent pas bien ou qui, pour la première fois, sont confrontés à un EHPAD, je comprends bien qu'on veuille protéger ces personnes, donc sa grand-mère, sa maman, son papa qui est en EHPAD. Mais il faut faire très attention, parce que ce boulot est vraiment pas facile.
0: Didier, qu'est-ce qu'Isabelle a apporté à la sensibilité ou à la structure de cette histoire que vous n'auriez peut-être pas abordé seule ?
2: Isabelle, elle amène beaucoup de choses sur la psychologie des personnages, parce que moi, je suis un peu, dans mes personnages, je suis un peu brut de pomme, je tac, tac, c'est comme si, c'est comme ça. Isabelle amène beaucoup de nuances, peut-être un peu de douceur aussi, mais surtout un côté humaniste, un côté léger à mes personnages.
0: Est-ce qu'il y a eu des désaccords entre vous pendant l'écriture, par exemple sur le sort d'un personnage ou l'identité du coupable ?
1: Alors oui, ça arrive, c'est arrivé sur le précédent aussi, qu'on ne soit pas d'accord. Ce ne serait pas normal qu'on soit d'accord sur tout d'ailleurs, il y a des moments où on n'est pas d'accord. Oui, on a été sûrement en désaccord sur parfois l'ajout de certains personnages. L'un ou l'autre dit, non, celui-là c'est, ou celle-là, ce n'est pas la peine de rajouter. Parce que les personnages, on aime les suivre et que s'il y a trop de personnages, on se disperse. Le lecteur, après, ne sait plus qui est qui. Et voilà, donc il ne faut pas en mettre trop, il faut en mettre quand même. Mais il ne faut pas en mettre trop, surtout dans un cozy crime, puisque ça se passe dans un vase clos. Donc il ne faut pas qu'il y ait quand même trop de personnages. Après, le lecteur s'y perd. Mais nous, des fois, on a envie d'en rajouter. Là-dessus, on a pu se dire l'un ou l'autre, non, rajoute pas, parce que là, ça fait trop. Ou au contraire, ajoute-la quelqu'un parce que pour le scénario tout de suite. Mais sinon, à part ça, non, l'écriture a été assez fluide.
0: Ouais. Au-delà du divertissement et de l'enquête, votre livre pose un regard très lucide sur le grand âge. Quel message espérez-vous faire passer sur la place des seniors dans notre société ?
2: Les seniors, en fait, sont les enfants, leurs arrière-petits-enfants, maintenant, voire même plus loin, puisque les seniors sont de plus en plus âgés maintenant et en bonne santé. La médecine a fait tellement de progrès. Ah, mais je crois que c'est une mission de transmission, on va dire, pour moi, les seniors.
1: Moi, je pouvais dire aussi déjà que c'est très important d'écouter une personne, ce qu'on appelle senior, donc nos personnes âgées, parce qu'elles ont beaucoup à nous apprendre, sur vos plus jeunes. Il y en a encore qui ont vécu quand même la guerre, donc il y a des choses à apprendre là-dedans. C'est plus intéressant d'écouter une personne raconter que regarder un bouquin, lire un livre d'école. Il y a aussi une richesse, je constate, moi j'ai avec ma propre grand-mère, j'avais de très très bons, on était très très proches. Je regrette d'ailleurs que beaucoup de petits-enfants délaissent un peu leurs grands-parents, ce qui est très dommage parce qu'il y a une vraie relation entre petits-enfants et grands-parents qui c'est magnifique. Le jeune amène à la personne âgée du dynamisme et la personne âgée lui amène quelque chose de plus, j'allais dire, sérieux. Oui, essaye des fois de lui expliquer certaines choses, même si ma grand-mère me disait toujours « je te dis, mais je sais bien que tu feras comme tu voudras ». Mais c'est pas grave, quand on est jeune, on écoute quand même. On écoute quand même et souvent, quelques années plus tard, on dit « ma grand-mère ou mon grand-père avait raison en me donnant ce conseil, etc. ». Et puis, tout simplement, on y arrivera, nous aussi. Donc, voilà, c'est bien de faire attention à nos vieux parce qu'on ne va pas tarder à y être, nous aussi. La vie passe très vite. Donc, moi, j'aimerais tomber sur, quand j'aurai, je ne sais pas si j'irai jusqu'à 90 ans ou plus, mais sur des personnes qui s'occupent de moi, qui sont bienveillantes et qui me fassent rire et oublier mes petits soucis quotidiens.

0: Alors, le livre est très ancré localement, on parle de Lyon, de Limonest. Est-ce que les gens du coin vous glissent des petits mots ou se reconnaissent un peu dans l'ambiance du roman ou lors de vos séances de dédicace?
1: Vous savez, dans la région, comme dans toutes les régions d'ailleurs, souvent les gens vous demandent, est-ce que ça se passe ici? Donc là, en l'occurrence, ça se passe ici. Il y a des gens qui le prennent parce que ça se passe ici. On n'a pas eu trop l'occasion encore de dédicacer dans le coin, là. Au mois de novembre, on va au Cultura Champagne-au-Mont-d'Or, donc c'est juste à côté de Limonest. Notre chargé de communication, là, s'occupe en ce moment de contacter la médiathèque de Limonest, ainsi que l'EHPAD aussi, pourquoi pas, pour aller leur présenter le bouquin. Voilà, donc, mais ça va se faire. Mais c'est vrai que les retours, les gens aiment bien, mais pas forcément les gens du coin, disons que, voilà, c'est pas...
2: Oui, c'est l'histoire. Je pense que cette histoire peut se passer n'importe où et ça parle aux gens. Quand on parle d'EHPAD, ça parle aux gens, même si ça ne se passe pas dans la région. Là, c'est peut-être particulier parce que ça se passe en vase clos. Donc, que ça se passe dans la région ou pas, ma foi, ça parle aux gens. Et oui, les lecteurs, le retour des lecteurs sont très positifs.
0: Quels sont les commentaires qui vous ont le plus touché ou surpris depuis la sortie de Terminus et de Glycine?
2: Le plus touché, ben, tout, surpris, non. On espérait que ça fasse rire, mais des gens qui ont dit qu'ils ont passé un bon moment et qui n'ont pas lâché le livre du début à la fin. Ah bah ça fait toujours plaisir parce que ça prouve qu'on a atteint notre but, hein. On voulait faire rire et que les gens passent un bon moment.
1: Il y avait eu un retour de lecture d'une dame qui a été aide-soignante en EHPAD et qui a dit, je me suis vraiment retrouvée dans votre livre. Voilà.
0: Et avez-vous eu des retours de résidents?
1: Ah,
2: Pas encore.
1: pas encore, mais ça viendra. On a
0: Alors.
1: eu des retours dans l'autre sens. Quelqu'un qui a trouvé que notre Terminus les Glycines faisait l'apologie de la maltraitance en EHPAD. Alors là,
2: Ah,
1: par
2: on n'a pas
1: contre,
2: compris
1: on n'a
2: là.
1: pas compris et j'ai pas bien compris. Ouais, j'ai pas compris. Bon.
0: Est-ce que ce terminus cache en réalité un nouveau départ? Retrouvera-t-on les personnages dans une prochaine enquête?
1: Ah oui, alors on est sur l'écriture d'une suite avec Yesov. On peut dire ce qui peut se passer. Il va partir en croisière. Il va partir en croisière avec des résidents, puisqu'il a gagné une croisière pour plusieurs personnes, donc il va partir.
0: De savoir que des résidents peuvent partir en croisière, ça c'est positif.
1: Ah bah oui, bien sûr que c'est positif, puis ils sont bien contents. Hein.
0: Ça existe?
1: Mais oui, il y en a qui partent en vacances, il y en a,
2: Oui.
1: ils sont
2: Ils sont pas en prison,
1: sont
2: hein.
1: pas en
2: C'est pas...
1: prison, hein, dans les EHPAD.
0: Côté écriture, chacun de votre côté, vous avez des chantiers en cours, des livres qui sortiront prochainement?
1: Alors moi, j'ai un livre qui actuellement est en lecture chez des éditeurs. J'attends les réponses puisqu'il faut attendre. Et Isabelle est en train
2: Ben,
1: de...
2: moi, je suis en cours d'écriture sur un polar, un vrai polar, celui-là. Il n'est pas encore fini, donc je ne vais pas en parler. Et puis, ben, on a notre suite là qu'on est en train de commencer, qu'on a déjà commencé. Voilà.
1: Voilà.
0: Didier, quel regard vous portez-vous sur l'écriture d'Isabelle?
1: Ah, moi, j'aime bien, moi. J'aime bien ce qu'elle écrit. J'aime bien ce qu'elle écrit. Elle a écrit en particulier un politique fiction qui s'appelle La vraie vie d'Adèle. Et en fait, ça se passe avant les gilets jaunes, avant les attentats, tout ça. Et dans ce bouquin, il y a tout. Il y a les gilets jaunes, il y a les attentats, il y a. C'est vraiment un politique fiction. On se demande si elle n'a pas été faire un tour dans le futur avant de l'écrire.
0: Et inversement, Isabelle, hein, bien sûr, que pensez-vous des romans de Didier?
2: Ben moi j'aime bien parce que ben il s'implique donc il y a beaucoup de suspense. Un bon roman policier, de toute façon, faut il faut qu'il y ait du suspense, sinon vous lâchez, hein. Il y a beaucoup de suspense et j'aime bien, c'est peut-être voilà ce que je veux dire, mais j'aime bien ces méchants. J'aime bien ces méchants, même si c'est affreux ce qu'ils font, hein. Parce qu'ils sont bien décrits, on les suit quand on a envie. Pour moi, un bon roman policier, c'est pas quand on a envie de suivre l'enquêteur, c'est quand on a envie de suivre le méchant. Que ça, je trouve ça chouette. De l'autre côté, pour le moment du livre, pour le moment de lecture, on passe de l'autre côté et on devient méchant soi-même. On va voir le méchant.
0: Vous aimez bien vos livres avant de vous rencontrer?
1: Avant que l'on se rencontre, Isabelle ne m'avait pas lu.
2: Non, tu
1: Moi,
2: m'avais pas lu non
1: je
2: plus.
1: ne l'avais pas lu non plus. On s'est lu après. Donc, sur le Salon du Livre de Paris, elle m'avait pris un polar. Et ensuite, donc on a parlé ça, on a échangé nos livres après et on a aimé nos livres après la rencontre, en fait.
0: Peut-on être objectif à ce moment-là?
2: Ah, moi, oui, je sais que je le suis. J'ai un roman de Didier qui est toujours jusqu'à maintenant mon préféré. C'est Adounoum, c'est mon préféré. Même les autres qu'il a écrits, voilà. C'est pas parce que j'aime pas les autres, mais celui-là vraiment est mon préféré. Non, si, si, je pense que moi je suis objective. Peut-être lui, moi.
1: Je suis peut-être moins objectif, ouais, mais bon, s'il y a quelque chose qui ne me plaît pas, je lui dirai quand même.
0: Vous vous inspirez l'un de l'autre?
1: Oh,
2: Non,
1: non, je pense
2: non,
1: pas,
2: pas pour
1: non,
2: les
1: non,
2: pas
1: non.
2: pour les bouquins.
1: Peut-être inconsciemment,
2: Ouais.
1: peut-être dans les échanges qu'on a sur nos vies d'avant. Ouais, non, non, sur l'actualité, tout. Ouais, mais c'est inconscient en tout cas si on s'inspire l'un de l'autre.
2: Enfin, il y a quand même beaucoup d'Isabelle dans ses romans,
0: Vous êtes forcément le premier lecteur de l'autre.
1: Oui,
2: Oui.
1: Isabelle est ma bêta lectrice, c'est clair.
2: Ouais.
1: Ouais.
2: Ouais.
0: Et vous avez le temps de lire aussi les livres des autres?
1: Ah oui.
2: Ah oui, on lit beaucoup, hein.
1: Énormément. Oui,
2: Ouais.
1: énormément, ouais. Ouais.
0: Bien.
2: On lit beaucoup, mais on ne s'inspire pas de ce qu'on lit, par contre.
1: Non, non.
0: Bien. Alors, tout à l'heure, nous évoquions les séances de dédicace. Il est l'heure de passer à la rubrique quatrième de couverture. Je vous connais.

0: Quatrième couverture, ce sont nos coups de cœur, les propositions de la quinzaine et les dates des prochaines séances dédicaces dans la région proche. Isabelle et Didier, quels sont vos derniers coups de cœur littéraires?
1: Dernier coup de cœur littéraire. Ben moi, je viens de lire un livre de Jacques Saucet, Invisible, et j'ai adoré. Voilà. Il a un méchant. Ben Isabelle aime bien les méchants. Moi, j'aime bien les méchants aussi. Et Jacques a un méchant, Loulou, qui porte pas un nom de méchant, mais qui est sacrément gratiné, le garçon. Ouais. Voilà. J'adore Jacques déjà. C'est un bon copain depuis des années. Et mais son livre là, vraiment, c'est quelque chose.
2: Alors, moi, j'ai oublié le prénom de l'auteur. On a découvert dernièrement un auteur polonais qui
1: Ah oui,
2: s'appelle Szamałek, c'est le nom.
1: Jakob
2: Jakob
1: Szamałek.
2: Szamałek, qui est extra. Alors là, franchement, il n'est pas trop connu en France. On a trouvé son livre par hasard,
1: Ouais.
2: mais une super écriture. Vraiment, on ne lâche pas le livre. Il en a écrit quelques-uns.
1: Ouais.
2: On ne lâche pas le roman. Donc, ça, c'est une vraie découverte. Sinon, moi, j'aime bien. Bah, là, je suis en train de lire un Karine Gibel parce que bah, j'aime beaucoup. C'est une femme qui écrit comme j'aime écrire moi. C'est-à-dire, quand elle écrit, ce que je vais dire, c'est peut-être bête, mais on dirait que c'est un homme qui écrit et ça me plaît.
0: Côté proposition de la quinzaine, notons le roman de Caryl Ferret, La Cotta, aux éditions Gallimard, le polar de Jacopo de Michaelis, Au fond du lac, aux éditions HarperCollins Noir, le roman de Romain Slocombe, Un été de trahison, aux éditions du Seuil, le livre de Fabien Gay, 211 milliards, aux éditions de l'Atelier, le roman de Claire Norton, Les Enracinés, aux éditions Robert Laffont, le thriller de Sidonie Bonnec, La femme effacée, aux éditions Albin Michel, le roman de Michel Bussy, Code Yesterday, aux éditions Presse de la Cité, le thriller de Nora Roberts, Une obsession fatale, aux éditions Michel Lafon, le roman de Claudie Gallet, La promesse des chiens, aux éditions Le Cercle Ouvert, le polar d'Ate Kaining, Le cannibale de Malmö, aux éditions Robert Laffont, le roman d'Arnaud Rosan, Liberty, aux éditions Récamier, et le roman de Liam Higginson, Au cours des ombres, aux éditions Payot et Rivage. Pour terminer l'émission, les dates de rencontres et de séances dédicaces. Isabelle et Didier, avez-vous des dates de rencontres et de séances dédicaces dans la région proche à annoncer?
1: Donc, bah, au mois de novembre, là, on a une dédicace au Cultura Champagne au Mont d'Or. Moi, je sais que j'ai une dédicace seule à Étiole, en région parisienne, en 91, Salon du Livre d'Étiole. Lire à Étiole, voilà, ça s'appelle. Début décembre, on aura le marché de Noël ici, à Saint-Laurent-de-Chamousset, le marché de Noël de la MFR.
2: Les 11 et 12 décembre.
1: Les 11 et 12 décembre, voilà.
0: Du côté des séances dédicaces dans la région proche, demain, vendredi 16 octobre 2026, à la librairie Montbarbon à Bourg-en-Bresse, une dédicace rencontre avec Claudine Gallet de 17h30 à 20h30. Eh bien, Roman Gare, c'est terminé pour aujourd'hui. Isabelle Dessaulve et Didier Fosset, merci d'avoir accepté l'invitation de Radio B et de Roman Gare.
2: Merci à
1: Merci à
2: vous.
1: vous.
0: Rappelons que votre roman écrit à quatre mains, Terminus les Glycines, est paru aux éditions Inoctavo le 11 mars 2026. On peut se procurer dans toutes les bonnes librairies, sans oublier vos autres romans.
1: Dans toutes les bonnes librairies, pour mes romans à moi perso, sur Amazon, disponibles, puisque je les ai réédités en auto-édition. Et autrement, ouais, dans toutes les bonnes librairies, il n'y a pas de souci. Ou même, on me contacte en MP, et on peut faire une dédicace, il n'y a
2: Voilà.
1: absolument aucun souci.
0: Et on peut suivre votre actualité via les inévitables réseaux sociaux.
1: Voilà,
2: Oui, c'est ça.
1: Bien.
0: Le prochain invité de Roman Gare, le jeudi 29 octobre 2026, sera l'auteur Jean-Pierre Collet. Il présentera son nouveau livre Souvent mon père écrivait, paru aux éditions Edilivre le 7 juin 2026. Isabelle et Didier, bonne chance pour la suite de vos aventures d'auteur.
2: Merci beaucoup.
1: Merci beaucoup, Michel.
0: Quand ce soit à deux ou à quatre mains. Hein. Bonne lecture et puis à bientôt sur Radio B.
1: À bientôt.
0: À bientôt.
2: Au revoir.
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sans le déguisement. Ma petite dame, c'est si peu pour exister. Il suffit en plus de ça que notre postérieur s'élargisse ou que nos rides rayent le dessin d'un visage d'enfant lisse et plein pour ne plus rentrer dans cette apostrophe. Et là, c'est ce qui nous attend. J'entends les femmes plus âgées parler d'invisibilité, se faire sortir du jeu, l'indifférence mise sur le côté, sur le bord. Peut-être qu'au moins, quand on n'est plus, on n'hérite pas d'une place contrainte. Pourrions-nous être vus comme le mouvement, ce changement constant qui nous rend vivantes? Nous avons la capacité de remise en question pour cela, mais sans l'accès à cette posture, votre regard en fait une liste d'adjectifs simplistes et souvent violents. Trop fragile, sensible, hystérique, lunatique, folle. Et c'est là que nos possibles remises en question se retournent contre nous. Nous voit la femme se méprisant pour tout ce que l'on nous a dit d'être, persuadée que quelque chose cloche en nous. Et on touche à la plus grosse des violences, notre propre mésestime. Je crois que personne n'imagine le mal qu'une de ces femmes dites fragiles est capable de s'infliger, de porter, de supporter, persuadée de ne rien mériter d'autre. Nous sommes encore plus doués seuls pour nous détruire une fois le mal-être physique et ou psychique installé. Regardons-nous, écoutons-nous, s'il vous plaît, aidons-nous. C'est possible, certains le font déjà. Merci à eux.

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0: Et fait du bruit pour les Black Bombas, Pouné Arnaud. 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
1: Merci, les gars.
0: Peace. 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

0: collègue, votre cousin, votre voisin, que sais-je. 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